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1: Un certain soir de décembre, alors que j'étais serein et songeur, j'eus cette soudaine sensation que le temps semblait s'être étrangement figé sous les abat-jour spongieux, adossé contre un bloc clopeau bec équipé d'un simple bic prenant de succinctes notes assez sceptiques. En ce temps-là, j'étais, comment dire, à sec, niveau sous, ainsi que pas mal insuqué dans mes sous, si. Et je me suis dit que ce coup, si, après de multiples secousses, le succès s'esquisserait à coup sûr. Mais coup sur coup, celui-ci s'esquivait, c'est ce qui a fait que j'ai fini par penser, à tort, que la source de mon inspiration était tarie. J'avais ainsi atterré de m'apercevoir que seules quelques phrases, sans saveur, sans savoir, s'avéraient avoir imbibé mes vers. Encerclé par la luminosité aqueuse des réverbères, ainsi que de vers tigineux ténèbres, mes écrits étaient devenus vides de sens. Fallait-il alors que je me rende à l'évidence, et donc que je consente à consulter, et ce de façon constante, un de ces condes d'Oc-Dac? Mais tous ces hypocrites ayant fait le serment d'Hippocrate avaient tendance à me rendre complètement hypochondriaque. Puis après tout, avais-je l'air d'être malade? D'être mal adapté à cette foutue réalité? Puis entre nous, je me voyais mal passer ainsi la porte de mon psy et lui balance un truc concis du genre « Bonsoir docteur, ne vous faites pas de bile, je gère, mais pourriez-vous juste me prescrire 2 tranxen histoire que je troque mon stress contre quelques strass? C'est triste à dire, mais le fait d'écrire ne me faisait plus du tout office d'exutoire. J'avais l'impression de me rendre légèrement devenir demeurer, de me répéter. J'avais l'impression de me rendre légèrement devenir demeurer, de me répéter. J'avais l'impression de me rendre légèrement devenir demeurer, de me répéter. Dans ma course effrénée à la recherche du grand cru, j'avais fini par oublier la fonction première d'un écrit. J'ai omis que par-delà même le divin, un vers, si ça vous reçoit-il, ne le devient que parce que celui-ci nous sert avant tout à couvrir nos cauchemars de rêves en cachemire, allonger nos peurs de quoi faire pâlir, et non pas pour l'heure à palper la pâleur de l'or. Dès lors, j'ai remercié le ciel de m'avoir éclairé de cette furtive étincelle, car beaucoup d'artistes en herbe ont tendance à s'éteindre seuls. En conclusion, je dirais que ce n'est pas vraiment un hasard si on a tendance à se protéger ainsi de la réverbération. Tout en discrétion, on reste distant face à ce qui se distend, création. Ainsi on erre, si on en les sinueux sentiers du dictionnaire, avec juste une diction nerveuse et notre devise, qui est apprécie, après ça, la précision de la prestation. Et si toi aussi un jour tu sanctuaires, rejoins donc notre sanctuaire, là où l'or de l'art est dès lors, à l'abri du dollar.

0: Et suite à cela, un soir, je suis rentré chez moi, je me suis assis à mon bureau et j'ai écrit une formule mathématique. Ça donnait un truc du genre. De manière assez large, si vous additionnez des termes tels que l'art et les gens, logiquement, vous obtenez de l'art, gens. Mais là où ça devient un danger, c'est précisément lorsque la monnaie devient un enjeu. Il y a effectivement des gens qui, face à l'argent, ne dévoilent pas forcément leur côté ange. Ce qui est logique parce qu'en verlan, ange, c'est gens. Néanmoins, ce qui est davantage dérangeant, c'est lorsque tu te rends compte que le verlan de art, c'est rat. Non, sérieux, sans rire. Je vous dis cela car il y a effectivement pas mal de gens qui font de l'art simplement pour avoir de l'art, gens. Et là, c'est limite rat-gens. Mais peut-on dire pour autant que tous les gens sont des rats? Car vous conviendrez toutefois qu'un rat qui fait de l'art, c'est assez rare. Et même si face à l'art, tous les gens ne sont pas forcément des anges, ce qui plus férocement dérange, c'est le fait de récupérer l'art, sa nature d'ange et les gens, pour en faire clairement quelque chose d'arrangeant. Beaucoup de gens, par le biais de l'art, passent souvent pour des anges et n'hésitent pourtant pas à user du mensonge. Vous, vous me direz que c'est étrange. Moi, je vous dirais que c'est logique. Parce que si vous additionnez art, ange, mensonge, hésite, vous obtenez arrangement, songez-y.
1: Pas mieux le compter bon, s'il te plaît, Mehdi. Laisse-moi la place, please. Il est vrai qu'on parle largement de l'argent pour les gens, mais bon. Quand les gens dorment, les gendarmes sont dehors. C'est la milice, c'est la police. Mais la peau est tendue, car la police ne l'est pas quand les gendarmes arrivent. C'est la nuit comme le loup. Tout le monde fait grise mine, grise minou. Mais où est donc Minette sortie sonner les cloches? Tout le monde a le bâillon sur le visage et voudrait bien parler. Autrement que dans la marge, être au milieu de la feuille et avoir une pensée poétique, éviter de faire de la politique mais avoir de la poétique, deux ailes dans le dos, comme deux stylos de bique majestiques. Voilà ce qu'on veut, voilà ce qu'il nous dit, m'a dit quoi? Quelques mots de passage, avec un regard pas très sage, un regard malicieux, le sourire au coin des lèvres, qui s'en va et vient, le souffle court mais le regard bien long, le regard fixe. Pas de regard de chien ou chat, non. La nuit est bien tendue, les draps sont bien plissés. La main est détendue. Elle ouvre la plume, le pencil, pour éviter d'être un ustensile de la vie. Voilà bien ce qu'il nous apprend. Il nous le rend. Et quand on pense à art, on pense aussi à artifice, donc pas d'artifice. Non. Ce qui est important, c'est de faire un feu d'artifice. Mais de ne pas avoir le maquillage, la face trempée dans cette huile bien gluante, rester digne et debout et montrer aux gens que l'art des gens est existante. Elle se tend, cette diphtongue. Les mots sont accrochés, les mots sont au bout des lèvres. La gorge tendue, la langue bien pendue. Faudra-t-il se tuer pour être entendu, écouté? Écoutons donc ensemble ces CD musicales sur cette plage musicale, cet album. N'ayons pas peur d'être nus, la tête en avant comme une chauve-souris. Avec l'étendard, entendre le dard de ces dames et de vouloir frapper celui qui n'osera pas parler, non. Pas d'urgence, pas d'argent, non. L'urgence est dans les rangs des gens de s'élever uniquement. Livrer sa parole comme il faut, ouvrir son regard, laisser passer son squelette mais ne pas s'essouffler. C'est flagrant, comme les gens réclament de l'argent. Mais réclame-t-il aussi un peu de poésie? Quelques petits pots au marché qu'on achète tous les dimanches. Chacun y plante sa splendeur, sa douleur, son sentiment, ses sédiments. Il nous parle, oui, Mehdi m'a dit, de l'océan Pacifique sur la marge, il a écrit. Mais attention de ne pas baigner la tête dans le rocher, sur le trottoir, où tout le monde vient pisser jour et soir. Un soir, un jour... Qui de notre histoire va raconter tout ça? 24 heures pour dire, éviter de mourir, de crier, mais éviter de dire que l'art n'est pas simplement devant. J'ai largement dit, je n'ai pas Mehdi, mais même maudit, non, Mehdi m'a dit. Il m'a dit quoi? Il m'a dit quelque chose, c'est sa tactique. Elle est simple et unique. Il suffit de le regarder pour avoir la larme à l'œil et non pas l'arme à gauche. Attention quand même aux gendarmes quand les gens dorment. Quand les gens dorment, tic-tac, c'est leur tactique. Debout, debout, debout.
0: Aïe, aïe, aïe, aïe. Et ça, c'est de l'impro, ça? Merci, Olivier.
1: De rien, ça fait plaisir.
0: Voilà comment bousiller 12 ans de boulot en 2 minutes.
1: Tu t'en remettras pas là. Je t'ai pas cassé là.
0: Merci.
1: T'as mal, hein?
0: Un peu, ouais, quand même. Bon, c'est pas tout ça, mais bon, les gens après ils vont me dire voilà, lui en 2 minutes, il t'a déchiré, quoi. Merci.
1: De rien. 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Pas plus que les valeurs ayant pour fin le butin. Les vampires, autres tyrans, non, ne sont pas mes frères, je l'avoue. J'avance en terre étrangère, restez bien.

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0: Myriam, j'espère que tu vas bien, que tout va bien. Que je veux dire, ouais, j'ai vu la story de Fatma là, j'ai vu que tu vas faire la première partie de Bedin le 3 février. C'est vraiment dommage, je vais pas pouvoir être là. J'espère qu'il y aura des vidéos, comme ça je pourrai rattraper ça, si c'est possible. Comment tu te sens est-ce que c'est. Non, c'est pas papy ça, c'est Tata Myriam.
1: Tata Maniam? Oui.
0: Oui, Tata Myriam.
1: Hi,
0: Oui.
1: Tata. Bonjour, Tata Mariam. C'est moi, Angéline, le fils de maman.
0: Le fils de maman.
1: Le fils de Mida.
0: Linda?
1: Mina.
0: Ah, ok. Voilà. Allez, bonne nuit.
1: Bonne nuit.
0: Donc, voilà, j'espère que ça va, sinon que tout va bien, le taf, la famille et la santé. Allez, je t'embrasse, bisous.

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0: vraiment bien, hein, terrible. Hein.
1: Ouais, bonne atmosphère, super.
0: Au revoir.
1: Franchement, ouais, il est assuré. Bon, j'espère que... J'ai pas l'impression qu'on soit très, très, très en avance. Hein.
0: Je vous entends. Hein.
1: Bah, j'ai entendu boum, boum, boum, boum, boum, de l'autre côté, mais...
0: Ouais, voilà, voilà, j'arrive. Oh. Qu'est-ce que vous voulez?
2: Oh, il est con, on est en train de bosser, qu'on a.
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4: Tel qu'on le voit, l'échiquier du monde est complexe.
5: Chaque jour est un combat dans ce contexte.
4: Le constat, c'est l'adaptation à chaque cas de figure.
5: Comme l'eau, l'infiltration dans chaque blessure.
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5: Et souligner la supercherie de pas mal d'investitures. 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
3: 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Moi, j'ai aucune tolérance pour ces gens-là. C'est des gens excessivement chiants. Y'a rien de pire. Ils broutent de l'herbe, ils bouffent des graines.

0: trois feuilles en salade qui se battent en duel.
1: Ça, on est d'accord.

0: certifié. 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
1: Donner à manger végétalien pour un enfant, c'est être assuré de lui procurer des carences et en même temps impossible de lui donner suffisamment de fer pour assurer la croissance du cerveau. Donc on aura un enfant petit et bête.
0: Vite!

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0: Jean-Michel conclure, il a le sens de la formule.
1: L'homme est un omnivore, il a le droit de manger de tout, et en plus les légumes c'est pas très bon.
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2: Merci d'être venus ce soir.
0: Malgré la pluie, les vacances, on est vraiment content que vous soyez là.
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0: Bonsoir à toutes et à tous. Bienvenue à Terra Nova. On est très heureuses et heureux ce soir d'accueillir quelques membres du collectif du Camé qui viennent nous présenter leur livre « Sous les briques roses, la rage », qui sont donc les archives du collectif d'automédia énervé, enfin leur collectif, quoi, et qui a été édité, soutenu par les éditions Présence. Je leur laisse la parole.
1: Salut. Du coup, comme ça vient d'être dit, on est là pour présenter le livre « Sous les briques roses, la rage », qui est un ensemble d'archives choisies de notre collectif. Du coup, c'est un collectif d'automédia qui a été actif entre 2016 et à peu près 2021. Depuis 2021, on est beaucoup moins actifs et on s'est tous un peu éloignés géographiquement et au niveau de notre vie. Et on s'est dit que ce serait quand même cool de faire un livre avec les choses qui ont, enfin les mouvements qu'on a traversés pendant ces quelques années et de transmettre un peu l'expérience du collectif d'Automédia, d'autant que c'est une initiative qu'on voit un peu apparaître partout, de faire de l'automédiatisation des luttes. Et du coup, c'est toujours, on trouvait que c'était aussi sympa de transmettre notre expérience. Du coup, le livre, il contient pas mal de photos, mais il y a aussi des articles qu'on a écrits aux différentes périodes pendant les différents mouvements sociaux qu'on a traversés. On a aussi choisi de mettre des QR codes et des liens vers des vidéos et des prises de son parce qu'on ne faisait pas que des choses imprimables. Du coup, c'était pour aussi que ces vidéos, ces sons, ils soient quelque part et qu'ils ne soient pas juste perdus sur un site qui disparaîtra peut-être un jour. Et du coup, on avait lancé une campagne de financement pour sortir le livre l'année dernière. Le travail d'édition du livre, il s'est fait vraiment en collectif et on a un peu pensé les choses avec les personnes du collectif qui étaient déter à ce moment-là de le faire et tout. Et on a été rejoint à la fin par les éditions Présence pour porter le livre dans sa diffusion et pour qu'on puisse le commercialiser aussi. Enfin, commercialiser, c'est un grand mot, mais parce qu'on n'est pas diffusé partout, mais de pouvoir le vendre en librairie et qu'il puisse toucher quand même des personnes qui nous suivaient pas sur les réseaux sociaux, qu'on puisse le trouver en librairie, quoi. Et du coup, à ce sujet, il y a les autres livres des éditions Présence qui sont à l'entrée au niveau du comptoir de la librairie, si vous voulez les checker. Voilà. Et du coup, peut-être pour commencer, on pensait faire une présentation rapide du collectif et de pourquoi on a existé à un moment, et aussi pour les personnes qui connaissent peut-être pas forcément le collectif depuis son début.
2: Oui, donc retour en arrière, pratiquement 10 ans en arrière. Là, on revient bientôt, 2016-2026. C'est aussi l'occasion de conclure le collectif au bout de 9 années d'existence, 8 ans. Donc nous, on s'est créé en 2016 pendant le mouvement contre la loi travail. On était beaucoup d'étudiants et d'étudiantes à l'université du Mirail, qui aujourd'hui s'appelle Jean Jaurès. Pourquoi est-ce qu'on a créé le CAMÉ ? Est-ce que tu te souviens pourquoi est-ce qu'on a créé le collectif Automédia étudiant, qui s'appelait étudiant à l'époque et qui s'est transformé en énervé par la suite ?
3: Alors, c'est un vrai travail de mémoire. Ça commence à dater. Mais tout a commencé dans une AG où tu es venu appeler à ce qu'il y ait un Automédia qui se fait dans ce contexte-là, ou pour parler de ce qui se passait à l'université, des mouvements, et plusieurs personnes ont répondu. Donc à partir de là, on a commencé à discuter, à voir aussi comment mettre ça en place, en quoi ça peut servir à la lutte. Ça, peut-être qu'on y reviendra un peu plus tard. Et à partir de là, on a commencé à procéder entre réunions et prise de vue, aller dans le bain des mouvements. Et il y avait aussi en parallèle la question de la fusion des universités. qui était un enjeu assez majeur à cette époque-là, puisque ça remettait en question énormément de financement et de filières, surtout, à la fac, notamment dans les sciences humaines. Ça a mobilisé énormément. C'est allé jusqu'à des occupations du CA, de la fac, du MIRAI. C'est aller jusqu'à aussi aller chercher le président, puisqu'à l'époque, il y avait encore des travaux. Donc, de mémoire, on avait été. Il y avait un mouvement qui s'était lancé jusqu'au château, puisque c'était là où il y avait les bureaux. Et du coup, il y avait eu. Il me semble que c'était une opération assez bruyante. Donc, c'était beaucoup de bruit, autant des casseroles que des choses comme ça. Et qui a duré longtemps, jusqu'à que les gens de l'administration craquent et sortent et viennent commencer à discuter. J'ai la mémoire, c'était un moment assez tendu, où on a eu peu de réponses. C'était aussi accompagné d'une certaine manière ce mouvement-là.
2: Et ça fait lien aussi avec les deux premiers chapitres du livre. Donc, le premier chapitre, c'est vraiment, on parle de la loi travail, donc la période où s'est monté le collectif Automédia étudiant. Et le second chapitre, il parle plus spécifiquement de l'université du MIRAI, comme on est quand même tous et toutes issus de cette université, que ce soit le MIRAI à la station du MIRAI, mais aussi l'ENSAV en centre-ville, comme on est aussi des étudiants en audiovisuel qui ont participé au début au collectif, et même par la suite. On pourrait retrouver d'ailleurs dans les QR codes, il y a des films, il y a des liens, donc il y a des extraits vidéo issus réalisés par des étudiants de l'ENSAV à l'époque qui étaient aussi engagés, comme le MIRAI, quoi. Historiquement, l'ENSAV bloquait rue du Thor. Il y a même eu de la séquestration de directeurs de l'ENSAV il y a plusieurs années, mais ça c'était bien avant 2016, dans des coffres de voiture. On perd la séquestration de patron et la séquestration de directeur, ça se perd un peu. On n'est pas allé jusque-là au MIRAI, mais il y a quand même eu de l'enfarinement, je me souviens, sur Daniel Lacroix, c'était l'ex-président de l'université. Donc voilà, ça bougeait pas mal. Et pour revenir sur le contexte de la création, nous, c'était aussi pour avoir la question d'Automédia, on y reviendra aussi. C'était en réponse en fait directe à la dépêche du Midi, parce que voilà, en étant étudiant au MIRAI, on voyait on lisait les informations. À l'époque, il n'y avait pas encore Twitter, c'était le début. C'était surtout via Facebook. Et on suivait donc l'information locale. Et l'information locale, c'était quoi? C'était la dépêche du Midi. Il y avait un peu les 20 minutes et compagnie, enfin les journaux, on va dire, de métro. Mais voilà, l'essentiel de l'information, c'était la dépêche. Et nous, on vivait, on avait nos vécus d'étudiants, d'étudiantes sur l'université. Et ce qu'on voyait, ce qu'on lisait, on n'était pas d'accord, tout simplement. Factuellement, on voyait. J'aime pas le terme de mensonge, de propagande et tout, mais ce n'était pas en accord avec notre réalité que nous vivons en tant qu'étudiants et étudiantes. Donc, c'était un moyen de se réapproprier en fait, cette information et de diffuser en fait, nos vécus, notre information factuelle, en faisant un contre-pied un peu à la dèche du Midi, comme on dit. Et aussi la préfecture qui quand même la dépêche du Midi qui relayait à chaque fois les annonces de la préfecture. Par exemple, on peut parler des manifestations pendant le travail, mais même en fait jusqu'à aujourd'hui et jusqu'à demain, la préfecture qui va dire il y a eu tant d'interpellations, il y a eu tant de casses, X policiers blessés, alors que dans les faits nous étions aussi présents comme la préfecture sur ces mouvements. Sauf que nous, on voyait, on voyait aussi les interpellations, mais on voyait aussi le nombre de blessés du côté des manifestants, manifestantes. On voyait aussi que non, ce n'est pas forcément les manifestants qui ont provoqué on va dire la répression, que oui, on a vu des policiers attaquer un cortège qui ne faisait rien, on voyait d'autres choses. Et c'est dans cet objectif-là, en fait, de raconter ce qui se passait de notre point de vue et répondre en fait, au discours médiatique dominant.
3: Et notamment, effectivement, la violence policière était un vrai sujet de l'Automédia étudiant dès le début, dans la mesure où on a pu voir des scènes assez trash. C'était une manière de les documenter. Enfin, j'ai même le souvenir d'une personne qui s'était fait traîner une fille. s'était fait traîner par les cheveux par les flics, quelqu'un s'était fait arracher son pull alors qu'il avait rien fait, enfin des trucs hallucinants. Et encore, c'était la loi travail, c'était un peu les débuts de la répression. Il y a aussi ce qui s'est passé par la suite. Et il y avait, je ne sais plus où je voulais en venir. Il y avait aussi, oui, en tant que collectif étudiant, on était quand même aussi identifié, notamment par la BAC. Et je me souviens aussi que certains de nos collègues du collectif se faisaient aussi menacer. Donc, ils étaient pistés, quoi. Donc, ça, c'était un souvenir qui est aussi important parce que c'était aussi un début où il commençait à avoir aussi des gens qui, face à cette violence, commençaient à déserter ou avoir peur. Ou des manifestations, et c'était important de pouvoir expliquer ça et de le documenter.
2: Oui, puis 2016, nous, on l'a vécu à Toulouse, c'était le retour des voltigeurs, par exemple, qu'on n'avait pas vu depuis la loi de Vaquet, donc 86, c'est ça. Et à Toulouse, on les a vus arriver en 2016 sur leur moto, flambant neuf, et depuis, ça s'est généralisé, enfin, notamment à Paris, avec la brave M. Voilà, mais donc on a vécu ça, comme tu dis, ouais, une augmentation de la violence. Et juste pour terminer, donc sur ce basculement, nous, sur peut-être la prise de vue justement sur notre présence en manifestation, comme tu dis, on était identifié parce que oui, effectivement, on avait des appareils photo, on avait parfois on avait des protections, tout ça. On assumait notre côté, voilà, au reporter, pas non plus à la Tintin. et ces questions sont posées là au sein du collectif, justement sur la prise de vue. Ça a été un moment très important au début. En fait, qu'est-ce qu'on prend en photo? Qu'est-ce qu'on va filmer? Qui c'est qu'on va interviewer? Qu'est-ce qu'on veut raconter, en fait? Quelle histoire on veut raconter? Quelle vérité on veut raconter? Et donc, on a discuté de ça, de la prise de vue. Et voilà, on a des tracts que vous pouvez retrouver dans les bouquins qu'on a glissés. Qu'on distribue en manifestation, justement, sur cette notion de prise de vue, raconter des histoires sans mettre en danger des personnes, par exemple, voilà, en ne mettant pas des visages en avant, en ne mettant pas des éléments reconnaissables des personnes, mais qui permettaient quand même de raconter des événements. Donc c'est possible de raconter une manifestation, raconter une histoire, sans qu'il y ait des visages, sans qu'il y ait des personnes qui peuvent être incriminées par la suite. Ce qu'on retrouve en fait tout le long des mouvements sociaux, en fait, depuis qu'il y a la photographie, j'ai envie de dire, ça nous permet de voir qui était actif. C'est aussi des archives, c'est aussi des moments, des souvenirs. Mais nous, on veut, sur le moment M en fait, d'un mouvement, notre but premier, c'est de protéger ces personnes.
3: Ce qui est intéressant aussi sur la forme collectif, c'est que tout était discuté. Donc, et je me souviens qu'un des premiers débats qui ont pu... au début, on était plutôt d'accord sur comment on faisait, sur les photos et tout. Et il y a un premier débat qui avait commencé à émerger justement sur les photos de policiers. Parce qu'il y avait notamment un événement où la police avait bloqué la rue alors que beaucoup de manifestants voulaient rejoindre le TNT à l'époque. Et c'était un événement qui était assez stagnant, on va dire. Les policiers bloquaient la rue, ça avait duré plus d'une heure, il me semble. Et plusieurs personnes ont essayé de, comme ils étaient statiques, de jouer avec eux, de faire des blagues et tout ça, et de les faire réagir, quoi. Et on a pu prendre des photos de ces moments-là, et en fait, le fait de en photo, ça pouvait en fait renvoyer l'image que les policiers pouvaient être conciliants entre guillemets. Et ça a pu faire débat en fait, mais qu'est-ce qu'on donne à voir et qu'est-ce que la photo aussi donne à voir d'un événement. Et c'est ça aussi l'intérêt, je pense, de faire ce travail-là aussi en collectif, c'est de pouvoir en discuter et d'en débattre et ensuite de pouvoir donner à voir les éléments tels qu'on les a ressentis et vécus, quoi. Et par rapport à la défense, la photo, la vidéo, c'est aussi d'une certaine façon une façon de se protéger dans la mesure où quand on pouvait voir certaines arrestations, certaines violences policières, c'était aussi peut-être une manière de se protéger en dissuadant les policiers du fait de l'image, mais aussi quand s'il pouvait y avoir des poursuites judiciaires, essayer de trouver des choses qu'on pouvait avoir conservées, parce qu'on ne diffusait pas tout non plus, pour pouvoir essayer de montrer que ben non, ce n'est pas cette personne qui a pu commettre ces faits. Ça arrivait notamment une fois pour un jugement. Et oui, sur la question des images et tout ça, on ne diffusait pas tout. On prenait différentes choses, on se partageait, on voyait ce qui était cohérent ou pas, ce qui était

0: c'était intéressant d'avoir différents points de vue, notamment d'étudiants qui se sentaient plus ou moins solidaires du mouvement, mais qui en fait se sentaient en difficulté parce que c'était aussi des étudiants, bah, peu de moyens, qui travaillaient à côté et ils ne pouvaient pas se permettre de rater des études. Et c'était intéressant aussi de pouvoir montrer ce côté-là, que c'est pas parce que tous les étudiants n'y participent pas que le problème ne concerne pas tout le monde, quoi. Et puis sur la fac aussi, on a pu participer à des événements étudiants comme Répicart. Mais je t'avoue que j'ai peu de souvenirs à part de la soirée de ce moment-là.
1: C'est des festivals axés musique, en fait, à musique et art. Donc, on participait aussi, voilà, à des événements culturels. Bah, comme après, enfin, on a fait pas mal d'expositions, de projections sur Toulouse, dans différents lieux, dans des bars ou dans des.
0: Le communard, je me
1: Ouais, notamment, oui, quand RIP, le Communard. La Cava Rock aussi, qui n'existe plus. Que des lieux qui n'existent plus. Merci la gentrification, merci Jean-Luc. Donc, ça, c'est le dernier chapitre.
2: Peut-être juste pour reprendre sur les violences policières et tout, j'ai l'impression que la question de la police et de la répression, c'est quand même ce qui a malheureusement un peu fait se construire le collectif. Quand on a repris les archives, il y a certaines choses qu'on a hésité à mettre et qu'on a un peu recontextualisé parce que nos positions de maintenant, elles pouvaient avoir changé par rapport au début en 2016 et notamment sur le rapport à la police, bah ça on le voit clairement qu'on avait, enfin on arrivait avec des idées beaucoup plus insouciantes et dans le milieu, enfin dans la vie quoi, en face aux flics. Et c'est quand même quelque chose qui a bah, pas mal fait se construire le mouvement bah, sur la question de qu'est-ce qu'on prend en photo, qui on prend en photo, quelle est la répression derrière, etc. Et qui a fait aussi apparaître d'autres formes de médias qu'il n'y avait pas forcément au début. Du coup, par exemple, en dehors des photos, des vidéos, des prises de son, il y avait la question des articles. Et au bout d'un moment, notamment avec les Gilets jaunes, il y a aussi eu le fait d'aller au tribunal pour aller voir des comparutions immédiates et aussi parler de cette répression-là qui était. Enfin, où il y a pas mal de collectifs qui l'ont fait, mais au niveau enfin, national ou. Enfin, c'était quand même une voix qu'on n'entendait pas trop, quoi, ce qui se passait dans les tribunaux. Du coup, j'ai quand même l'impression que le collectif, un peu l'avantage qu'on avait de ne pas avoir une forme très cadrée au départ et d'être pas mal de personnes qui aussi, c'est pas les mêmes personnes depuis le début. Enfin, il y a eu pas mal d'allers-retours, de nouvelles personnes, de personnes qui partent, etc. Ça permettait aussi de suivre un peu ce qui se passait, de s'adapter, de découvrir d'autres formes et d'autres sujets enfin, sur lesquels se retrouver. Et je pense que c'est aussi un peu ce qu'on retrouve enfin, dans pas mal d'initiatives d'automédias un peu partout en France. Enfin, bah, nous, on est peut-être un peu plus proche de d'autres automédias comme les sites Mutu, etc., qu'on peut retrouver un peu dans chaque ville où il y a des personnes qui écrivent des articles sur ce qui se passe au niveau des luttes, au niveau militant, etc. Mais même pendant des luttes comme les Gilets jaunes, on a vu aussi que les gens ils se saisissaient bah, vite de tous les médias qu'ils pouvaient avoir à disposition pour parler de la réalité et de ce qui se passait. Et c'était important aussi de suivre un peu ça, même si nous, de notre côté, on a toujours refusé d'avoir le statut de journaliste. Et il y avait vraiment l'idée de bah, juste transmettre notre vécu, être là aussi. Dans la lutte et pour la lutte, du coup, ne pas aller à l'encontre de ses intérêts en agissant comme des auxiliaires de police avec des images qui pouvaient être compromettantes, par exemple, mais à la fois de pas se donner un statut qui nous faisait un peu sortir du milieu de juste notre réalité première, quoi. Je sais pas si.
1: Si, si, non, non, non, mais c'est clair, ouais. Enfin, comme tu l'as dit au début, je pense que le vécu, ouais, des violences policières et judiciaires, c'est toujours important d'en parler. Tout ça nous a clairement radicalisés, en fait. Enfin, j'ai pas peur de dire ce terme-là. Ça nous a aussi une forme de conscience politique, mais clairement, ça nous a. C'est là que le collectif, je pense, est devenu encore plus engagé. À l'époque, il voulait juste rapporter ce qui se passait.

0: que quand on commence voilà, à gratter un peu, ben on se rend, voilà, on découvre l'historique des violences policières, des mouvements sociaux, voilà, depuis mai 68, voire avant. On peut s'amuser à remonter même au début du 20e, avec les lois scélérates et compagnie. Dès qu'on creuse, on se rend compte, voilà, de tout ce qui se passe en France. Et d'autant, ça fait d'autant plus écho en fait à l'actualité. Et c'est une des volontés de ce livre aussi, c'est voilà, juste raconter une période de vie qu'on a vécue, nous, à Toulouse. On parle un peu de Paris, on parle un peu de certaines ZAD qui font écho en fait sur le temps long, sur ce qui a pu se passer au 20e et ce qui arrive au 21e. Et puis, on a parlé des Gilets jaunes, c'est intéressant d'en parler. On a vu clairement le changement de paradigme en fait sur la médiatisation d'un mouvement, avec l'arrivée des lives, avec l'arrivée d'un nombre impressionnant de reporters, avec tout un attirail en fait qui n'existait pas avant. Et même nous, on a été dépassés en fait, je pense, par le mouvement des Gilets jaunes, que ce soit il y a du monde qui nous ont rejoints. Et je pense, comme chacun et chacune, dès que le mouvement a apparu, on ne savait pas d'où ça venait, on ne savait pas ce qui se passait, on était décontenancés. Mais on l'a quand même rejoint, parce qu'on ne pouvait pas rester sans rien faire. Et puis, on a l'avantage, comme on disait, d'être à la fois des individus au sein d'un collectif, mais on est affilié à aucun parti, aucun syndicat, naninanana. Désolé pour l'expression, mais on n'a pas eu de la retenue, comme certaines personnes ont pu avoir au début. Et nous, voilà, on voulait savoir ce qui se passait sur le terrain.
1: Je pense que les Gilets jaunes, c'était vraiment un moment qui était particulier au niveau de la médiatisation et de l'automédiatisation. Et même, c'est un moment qui a été, en dehors de la répression, assez violent. Il y a vraiment eu genre, beaucoup de batailles dans les manifs, vraiment des bagarres à en venir aux mains sur la question des lives, sur enfin, la question de quelles images on prend et d'à quel point on met les gens en danger en prenant certaines images. Et c'est vrai que la confrontation entre nous qui arrivions avec un collectif avec déjà un peu une pensée militante derrière, ben, on avait commencé des tracts sur qu'est-ce qu'il faut prendre en manif ou pas en photo pour protéger les gens, nanana. Et à côté, des personnes qui filmaient tout en live, et enfin, ça créait vraiment une confrontation qui au départ a été quand même hyper violente. Enfin, moi, j'ai vraiment des souvenirs de ça se bagarrer. Enfin, il pouvait pas forcément nous, mais il pouvait y avoir vraiment des réactions assez violentes à la médiatisation et à ce qu'on montrait à ce moment-là. Et à la fois, je trouve que ça illustre aussi le fait que bah, pendant les mouvements sociaux, on a envie de. Enfin, on ressent vraiment un besoin de relégitimer tout ce qu'on vit. Et finalement, les Gilets jaunes, c'était ça aussi. Et le fait de faire appel au live, de faire appel aux fausses cartes de presse pour se donner un statut de journaliste, etc., c'était aussi bah, chercher une légitimité là où l'État, elle leur donnait pas. Donc c'était intéressant comme moment ben, d'essayer de transmettre des gestes en même temps de se laisser aussi porter par ce qui se passait. Et encore une fois, le fait de ne pas avoir une structure qui était très définie et fermée, ben, ça permettait de pouvoir répondre aussi à ce qui se passait, aux besoins qui naissaient. À ce moment-là, on a aussi commencé à faire des suivis de manifs. Je crois que ça n'y était pas en 2016 et avant.
0: Il n'y avait pas Twitter avant, enfin on l'utilisait pas,
1: Oui, c'est vrai.
0: c'était pas aussi développé, ouais. Voilà, ouais.
1: Et ça, bon, ce qui est rapport à Internet, enfin vraiment aux réseaux sociaux, on l'a pas trop mis dans le livre parce qu'on arrivait mal à trouver une place en tant qu'archive de ça, mais c'est vrai que c'est quand même des gestes où en tant qu'automédia, ça faisait aussi partie enfin, une manière dont on pouvait aider et s'entraider au sein des mouvements sociaux. Du coup, c'est pas forcément exhaustif tout ce qu'on présente, mais voilà.
2: Et à quel moment on est passé de l'automédia étudiant à l'automédia énervé? J'étais pas là à ce moment-là, c'est pour ça que je.
0: Si mes souvenirs sont bons. Non, ouais, comme on disait, on avait couvert donc, à l'Université du Mirail, donc loi travail, l'Université du Mirail, les fusions, pas mal d'occupations de la fac aussi, avec des blocages, avec occupation de l'Arche, avec occupation de l'amphi A, beaucoup de mouvements sociaux. Et de fil en aiguille, donc les mouvements sociaux voilà, changent suivant les années, voire diminuent, voire disparaissent. Et nous, c'est un peu ce qui s'est passé, je pense, dans les années 2018-2019. Et là, c'est là où il y a eu l'apparition des gilets jaunes. Et ça s'est fait à ce moment-là, le changement de nom, dans le sens où il y a des personnes du collectif qui étaient parties, soit géographiquement, soit physiquement. Et donc, une nouvelle personne qui est arrivée. Et donc, on s'est dit, ben voilà, on est plus. Il y a beaucoup de moins de personnes qui sont étudiantes à l'université. On n'a plus trop de liens avec le Mirail. Donc, on a changé de nom, mais pas forcément de DA. Ouais, on était toujours.
1: Et puis la radicalisation.
0: C'est vrai, ouais, on s'est dit, bon, on a toujours eu un petit ton quand même un peu avec un peu de l'humour, un peu acerbe, un peu de l'ironie. Voilà, on aime bien se moquer, comme vous avez pu voir avec les mots d'un cri, par exemple. Déjà sur l'essai du Mirail, je me souviens, on faisait des interviews, comme tu disais, mais aussi on faisait des interviews de l'UNI, où on les trollait un peu. L'UNI, c'est le syndicat de droite, le syndicat étudiant de droite ou extrême droite. À l'époque, c'était encore à droite. Mais bon, aujourd'hui, ouais, effectivement, ça, on peut dire que tout ce qui est centre droit, bref. Donc, on s'amusait déjà, ouais, à les troller. Je me souviens à l'époque en faisant des interviews pour leur demander comment s'était passé votre trajet. Et donc, on a continué sur cette lancée-là, mais toujours, voilà, en étant radicaux, oui. Ou radicoul. Non, pardon.
1: Et du coup, le changement de nom, ça a aussi été un moment un peu, enfin, pas vraiment raté, mais juste avant le confinement, on a fait une grosse AG, enfin, une grosse réunion du collectif en mode oh, on a plein d'idées, on va remettre en place plein de trucs et tout. Et du coup, on avait organisé un festival, on s'était lancé dans le fait de faire une asso, on avait prévu de faire des fanzines, de faire plein de trucs. Et bah, il y a eu le confinement et après, on n'a jamais rien fait. Et du coup, depuis, on sort un livre d'archives. Voilà. Ça, le collectif Automédia énervé n'a pas duré hyper longtemps par rapport au collectif étudiant.
0: Mais il était quand même bien énervé, il a réussi à se faire bannir de Facebook à un moment donné, je me souviens. On a parlé de nous à l'Assemblée nationale. Un député, ouais, dont je tairai le nom. Et ça commence par un F et ça finit par UF.
1: Et peut-être, je sais pas si on peut redire un mot plus précis sur ce qu'il y a dans les types de, enfin, notre choix un peu d'archives qui met fin au collectif, ce qui est un peu bizarre parce que du coup, on a rarement été aussi actifs ces dernières années que maintenant qu'on met fin au collectif. Mais
3: oui, mais du coup, ouais, c'est la question des archives. Donc, ça fait quelques années qu'on avait cette idée d'un livre parce que c'est vrai que le collectif, on était très énervés, mais pas forcément très nombreux. Et donc, bah, ça s'est soufflé un peu, disons-le. Enfin, donc est venue l'idée de faire un livre qui est finalement la seule idée qu'on a gardée du confinement, malgré nous, mais c'est la seule idée qu'on a gardée pour bah, archiver finalement tout ce qu'on avait fait, puisque donc il y avait d'autres aussi collectifs automédias, il y avait beaucoup de médiatisation des luttes qui différaient, et nous on a voulu eh bien archiver ces luttes qu'on voyait évoluer. Et donc ce livre, on a pu le faire grâce à un financement participatif, et nous, ça nous a permis un travail surtout de mémoire. Parce que pour nous, en tout cas pour celles qui nous sommes engagées dans la création de l'objet, on voulait vraiment avoir un objet, puisqu'on avait cette frustration un peu de l'image et du texte qui disparaissent, qui s'effacent, qui sont très rapidement remplacés par les réseaux sociaux et par la surenchère un peu d'informations qu'il y avait, Twitter, etc., où on avait une somme d'informations assez considérable. On voulait en revenir finalement à une sélection pour pouvoir avoir une mémoire de nos luttes. Quand je dis mémoire, on est tous là sur la même longueur d'onde, tous et toutes, sur l'idée que ce n'était pas des souvenirs, on ne fait pas un livre de souvenirs, mais on fait une mémoire, une archive active des luttes. Parce que dans la création de ce livre, on était persuadés, on l'est toujours, de la nécessité d'avoir un imaginaire des luttes. Et donc, pour créer cet imaginaire des luttes-là, eh bien, il faut faire des choix, il faut les construire, et il faut avoir des images auxquelles se reporter. Et donc, c'est comme ça que est venue l'idée d'objets livres qui nous permettent de mesurer physiquement cette mémoire-là. Donc les choix se sont faits beaucoup sur bien la qualité des textes, des photographies, puisque tout est intéressant, mais tout n'est pas intéressant nécessairement à conserver. En tout cas, on ne considérait pas que tout méritait de participer à la déforestation pour être imprimé en plusieurs exemplaires. La qualité et puis aussi la pluralité de ce qui a été fait. En essayant de garder un peu un panorama avec panorama chronologique avec Toulouse, la loi travail, et puis on a fait pas mal de choses sur les ZAD, et puis Toulouse qui est bien sûr notre ancrage, la fac, donc un panorama de cet ordre-là, mais aussi un panorama d'idées, de garder une pluralité de points de vue qui correspond à ce qu'on faisait à l'époque, où on n'était pas toujours tous et toutes d'accord entre nous, mais on fonctionnait là véritablement en collectif, autant que ça ne dérogeait pas à des règles morales basiques et à des règles de sécurité pour les personnes, où bah, voilà, généralement on faisait quand même. Et donc dans l'ouvrage, on a gardé aussi ça, ces éléments-là qui posaient déjà débat à l'époque, et aussi, peut-être plus intéressant, des éléments qui nous posent question aujourd'hui, qu'on réécrirait pas du tout de la même façon, qu'on photographierait pas du tout de la même façon. Tu parlais de la question des policiers, il y a des photographies qui nous ont posé question, là, au moment de l'édition du livre, sur qu'est-ce qu'on montre. Des photographies qu'on ne prendrait plus du tout de la même façon, par exemple, un baiser devant des policiers, avec lequel on a peut-être un peu plus de distance aujourd'hui, mais à l'époque c'était une image qui fonctionnait, qui généralement nous plaisait, et donc on a voulu garder cette mémoire-là pour toujours inscrire ce livre dans une longue tradition des luttes qui remonte à la Commune, mais sans aller jusque-là. Oui, on avait cette idée de l'archive, du pouvoir de l'archive dans les luttes actuelles, se souvenir de ce qu'on a fait, ce qui a marché, ce qui n'a pas marché, de ce qui est toujours la même chose. Ça nous frappe, ça nous a frappé en relisant les archives, de voir comment toujours la question des violences policières, non seulement c'est toujours là, mais en plus, ce qui nous scandalisait à l'époque, aujourd'hui, ça nous fait même plus lever un sourcil, tellement ça s'est aggravé. Toulouse aussi, la question de Toulouse, du projet TESO, de voir comment aujourd'hui ça a évolué. On trouvait ça très intéressant de voir ça sur le moyen terme qu'à cette distance de quelques années, avec aussi ses limites. C'est-à-dire qu'en tant que collectif automédia, on couvrait les luttes auxquelles on participait. Donc c'est vrai que, par exemple, on n'a pas beaucoup d'archives sur les mouvements féministes ou les mouvements queer ou les mouvements antiracistes. On a ces limites là aussi, mais qui font partie qui sont une réalité de l'histoire de nos luttes. J'ai beaucoup parlé, pardon.
0: Ouais. Peut-être qu'on va conclure notre présentation. Ensuite, on va passer à un temps de questions. Je voulais dire un dernier truc. Parce que ce soir, du coup, il y a une soirée à la chapelle en soutien à une personne de la fraction Armée Rouge qui est incarcérée en Allemagne, qui a été retrouvée après plusieurs années de fuite. Et moi, j'ai adoré le film Une jeunesse allemande de Jean-Gabriel Perriot. C'est fait à partir d'images d'archives de l'époque. Et ça rejoint un peu, moi, ce que je trouvais dans cette dimension de collectif et de prendre des photos et de faire de la vidéo. Ce que faisait la bande à Bader au début, en fait, c'est des gens issus de pareil qui ont fait des études, qui ont été à l'université et qui, avant de prendre un fusil, en fait, ont pris leur caméra pour raconter ce qui se passait, soit de façon fictive ou soit de façon documentaire. Et nous, c'est un peu ce qu'on fait, quoi. On raconte ce qui se passe, pour participer un peu au changement de société, en fait, qu'on est en train de vivre. Et c'est de faire bouger les lignes. C'était notre façon, je pense, d'être actif et active, voilà, plutôt que prendre un fusil, ce qu'on ne rejette pas, plutôt que poser des bombes, ce qu'on ne rejette pas non plus, on a choisi de faire de la photo, faire de la vidéo. Et c'est pas nous le Louvre. Enfin, pas moi. Donc si vous avez des questions, des remarques, n'hésitez pas, que ce soit par rapport au collectif, par rapport au livre, la parole est à vous. Des témoignages, effectivement, parce qu'on reconnaît des têtes qu'on a croisées en manifestation, qu'on a croisées en réunion, Il y a même des photos dans le livre qui ont participé au collectif de près ou de loin. Donc voilà, n'hésitez pas, la parole est à vous.
4: Merci. Alors, merci déjà pour cet ouvrage, parce que j'imagine que vous avez dû passer beaucoup de temps à tout recompiler à distance. Donc c'est un bel objet. Donc, déjà, merci pour ça. Moi, j'étais toulousain étudiant il y a 40 ans, puis j'y reviens aujourd'hui. Et ça fait aussi écho à des choses que j'ai connues quand j'étais étudiant. Mais ça fait beaucoup écho et ça, c'est vraiment frappant, vous l'avez dit tout à l'heure, avec l'actualité. Et moi, j'aurais voulu avoir votre point de vue sur l'utilisation qui a été faite récemment par Libération et par Mediapart des prises de vue de Sainte-Soline, puisque vous parlez de Notre-Dame-des-Landes, mais pas de Sainte-Soline, qui est intervenue plus tard. Par rapport à ce que vous avez connu et décrit dans cet ouvrage.
0: Du coup, là, je réponds plus à titre personnel. Moi, on n'apprend rien en fait avec ces images. On est au courant de ce qui se passe dans la tête d'un flic aujourd'hui en manifestation. On sait ce qu'ils font depuis plusieurs années. Et c'est des questions en fait qu'on se pose. J'ai l'impression, c'est pas un marronnier non plus, mais à chaque mouvement social, il y a un peu ce débat qui ressurgit. Justement, est-ce qu'on doit filmer les violences policières? Comment est-ce qu'on les filme? Qu'est-ce qui est pertinent? Comme tu l'as dit tout à l'heure, ça peut être aussi pertinent de filmer un moment de violence policière, ne serait-ce que pour adoucir la violence policière. Mais dans les faits, c'est toujours pareil. C'est individuel où je réponds ça, mais si je devrais répondre d'un point de vue plus large, ça reste pertinent parce que c'est toujours important de parler de violences policières tant qu'elles ont lieu, voilà, de toujours insister. Et puis c'est un truc aussi qu'on a avec l'âge aussi, paradoxalement. Moi je sais que je perds un peu en radicalité dans le sens où je... Non, mais il faut en parler de nos processus individuels. Non, François, vous aurez le droit de me gifler si jamais je commence à parler d'être pro-Bérou, je ne sais pas qui. Donc paradoxalement, je pensais quand même bien de continuer de parler et de montrer en fait ces violences-là parce qu'elles existent. Et elles existent, je pense, d'autant plus fort justement par rapport à ce qu'on disait. On a vu en 2016, par exemple, l'arrivée des voltigeurs. On a vu... tout ce qui est éborgnement, tout ça, qui ont explosé en fait lors des gilets jaunes et qu'on a retrouvé à Sainte-Soline avec des mains arrachées et compagnie. Avec lui, on peut aussi parler de Rémi Fraisse, on peut parler de tous ces. Donc, oui, il faut en parler, il faut les montrer sans mettre en danger les manifestants et manifestantes.
3: Après, il y a quelque chose de particulier avec l'automédia, c'est qu'on n'est pas reporter et du coup, comme on participe aux luttes, il y a aussi la question de. Quand est-ce qu'on veut prendre des prises de vue? Parce que, par exemple, sur la question sur les ZAD, on a participé. Et donc, tous les moments n'étaient pas propices à des prises de vue où on ne pouvait pas être à côté des policiers parce que, justement, on était en face d'eux. Donc, c'est là aussi la question du collectif, c'est qu'on est absolument partisans et on ne peut pas tout documenter parce qu'on ne fait pas que ça. Donc, il y a des choses qu'on voit directement... face à nous, mais c'est à la fois le pouvoir, je pense, de ce type de médias, mais aussi la limite, c'est que on ne fait pas que ça et on peut pas aller partout non plus, justement parce qu'on est pleinement partisan et qu'on n'est pas un média officiel. On n'a jamais été un média officiel.
1: Et que je pense que, enfin, il y avait vraiment cette idée qu'on voulait pas, enfin, qu'on n'a jamais voulu prendre le statut de journaliste et que même d'un point de vue partisan, de documenter les luttes, c'est pas pareil de le faire à côté, en allant en manifestation pour documenter ce qui s'y passe, documenter les violences policières, etc. Et d'être dans la lutte, à la médiatiser, à partir de la lutte. Enfin, je sais pas si la différence elle est claire, mais je pense que pour nous, c'était à la fois un peu notre rôle, parce qu'on l'a fait, de prendre des images de violences policières, de témoigner de ça, mais aussi parce que c'est ce qu'on vivait directement à certains moments. Mais à la fois, on n'a jamais voulu se mettre de côté pour vraiment documenter de l'extérieur un peu ce qui s'y passait. Et du coup, effectivement, ce rôle, on le laisse à d'autres personnes, et aussi parce que bah, je pense qu'il y a toujours cette question qui est un peu difficile entre documenter ce qui se passe et documenter la répression, et d'un autre point de vue, ne pas alimenter la répression au niveau judiciaire avec les prises d'images qu'on pouvait avoir. Et donc ce rôle, on l'a pas, enfin, je pense qu'on n'a pas voulu aussi l'investir plus que ça pour ces raisons. Mais après, bah, c'est sûr que nous, de toute manière, on remettra jamais en question les violences qui sont subies et que les gens disent subir en manifestation, à Sainte-Soline, etc. Après, ben, à un niveau purement juridique, c'est important qu'il y ait des images, des preuves qui existent aussi, parce qu'on sait très bien que ces procès, ils sont compliqués, qui donnent des non-lieux, et que c'est hyper dur pour les gens et hyper déprimant. Mais je pense que ça a pas, que c'était pas notre rôle, en tout cas nous, en tant qu'automédia.
0: Oui, puis justement, c'était posé cette question-là. Je me souviens, pour au moment de George Floyd aux États-Unis, de la diffusion justement de ces images, la diffusion d'images de violences policières ou d'assassinats, en fait. Et on s'était posé la question en interne, et ce qui était ressorti, c'est qu'on ne souhaitait pas, en fait, diffuser des images trop violentes ou trop ou avec du sang ou autre, parce que c'était pas le propos, en fait. Parce qu'on savait que ces violences-là existaient, que ce soit voilà, aux États-Unis. Des violences racistes, des violences qui causent la mort de personnes chaque année. Et on s'est dit non, on va pas les diffuser, on en parle, mais on les diffuse pas, ces images. Et ces questions-là, ouais, de diffusion d'images, on s'est continué à se les poser, ouais, par la suite. Et je pense que ça fait écho donc aux violences policières, où on se disait, voilà, on en témoigne, on en filme, on va pas faire la diffusion de ce genre d'images.
3: Ça a été très à la mode aussi. Le moment où on s'est posé cette question-là, c'est le moment où ces images ont été très diffusées et où sur les médias, où il y avait Bru, tout ça, où ça, il y avait un peu une forme de j'allais dire impudeur, mais il y avait quelque chose de pas forcément très sain dans la multiplication de ces images-là, en tout cas à l'époque.
5: Alors moi, je me demandais, est-ce que vous avez encore beaucoup de liens avec l'université du Mirail? Et donc, à peu près depuis 10 ans que vous avez documenté tous les mouvements sociaux qui pouvaient s'y passer, est-ce que vous avez vu des évolutions dans la pratique militante, dans les organisations, même au-delà, dans l'organisation associative? Parce que moi, j'ai un peu le sentiment, en étant arrivé au Mirail maintenant, que ça ne correspond pas, d'un point de vue militant, à ce qu'on m'avait vendu. On m'avait vendu une fac véritablement révolutionnaire, presque. Et j'ai l'impression que c'est un peu mou, différent. Est-ce que c'était déjà le cas de votre époque? Est-ce que vous voyez des différences? Et même au-delà, comment le militantisme et les mouvements sociaux ont évolué sur Toulouse sur cette dizaine d'années?
2: Je ne sais pas si j'ai vraiment la réponse, mais c'est vrai que le collectif Automédia étudiant, le CAMÉ, quand il s'est créé, c'était un peu un moment de transition aussi à la fac, où on passait de l'ancienne fac, donc avec la destruction des bâtiments progressifs, notamment de l'amphi, c'était l'amphi 9, 8, je sais plus, qui était vraiment, effectivement, là c'était l'amphi des âgés, quoi. Enfin, c'était le grand amphi d'époque, il y avait des tags partout, des tags militants, enfin, c'était, pour le coup, là, on était vraiment dans la fac révolutionnaire, on va dire. Mais ça, c'était un point central des mouvements sociaux aussi, cet amphi, donc, et la destruction de cet amphi, j'imagine qu'il y avait un intérêt à le détruire. Et effectivement, avec la nouvelle fac qui s'est conçue progressivement tout au long de l'existence du CAMÉ sur l'université, les réunions ne pouvaient plus se dérouler de la même manière. On n'avait plus le même point de repère, les accès n'étaient plus les mêmes. Donc ça a été, je pense qu'effectivement, ce changement de fac, on va dire, ben, a eu un impact important sur les mouvements sociaux.
1: Et aussi, je pense un truc qu'on ne maîtrise pas trop, c'est que nous, on a toujours connu la fac avant le confinement, ou en tout cas très peu de temps, ou jusqu'à pendant le confinement, mais pas plus, quoi. Et des échos qu'on a pu avoir, c'est que le tissu associatif, collectif et tout de la fac, il s'est totalement écroulé à ce moment-là, parce qu'il n'y a pas eu la passation d'une génération à l'autre comme ça se faisait. Du coup, je ne sais pas du tout comment c'est à la fac maintenant. C'est vrai qu'on n'a plus trop de contacts. Je pense que ça a dû beaucoup changer à ce niveau-là aussi. Et après, bon, même si dans nos archives, forcément, il y a eu des mouvements sociaux à la fac qui étaient importants, qui nous ont marqués politiquement, etc. Et qu'il y a eu des choses fortes qui se sont passées. Bon, peut-être qu'on donne une image un peu romantisée du fait que c'était hyper révolutionnaire. Je sais, enfin, peut-être c'est un peu exagéré, mais je sais pas.
3: Je pense pas qu'on romantise. Je pense qu'on était effectivement dedans, donc, mais je suis d'accord. Enfin, après, je suis plus côté 100% étudiant. Mais oui, il y a eu un essoufflement. Et il faut se souvenir aussi que le CAMÉ, au début, c'était avec l'argent, fonctionnait en partie avec les subventions, non ?
0: On a eu 100 euros l'université pour imprimer des photos.
3: Pardon, ben j'ai dit une bêtise.
0: On nous a refusé,
3: mais oui, il y a un problème de tissu associatif qui ne fonctionne plus. Il y a un problème d'architecture et il y a un problème aussi peut-être de... Alors après, je dis ça avec de la distance, mais de renouvellement. Parce que je me souviens, quand on y était, déjà, il y avait une crispation sur la question, par exemple, du blocage. Où c'était des trucs qui crispaient énormément et où ben, finalement, peut-être qu'il y a un problème... Il y avait déjà à l'époque un problème de renouvellement de qui parle. Comment ils parlent, qu'est-ce qu'on fait, qui fait que peut-être là, après c'est une hypothèse, moi je ne sais pas, je suis plus, je vous avoue, j'ai arrêté d'aller en nager, donc je ne sais pas.
1: Après, il me semble que quand même là, en septembre, pour le mouvement Bloquant Tout, les AG, elles se faisaient sur la fac, mais effectivement, je ne sais pas comment après ça s'est organisé sur la fac ou pas. Après, y a aussi des luttes qui se sont lancées à la fac il y a plusieurs années et qui n'ont pas du tout pris à côté de d'autres luttes qui se sont lancées et où il y a eu plein de monde. Et même maintenant, on le voit avec les mouvements sociaux, y a des mouvements comme là, le 10 septembre, il y avait plein de gens qui avaient espoir que ça dure dans le temps et c'était hyper bien organisé. Il y avait un truc où on pensait que ça allait perdurer et en fait, ça s'est cassé la gueule quand même assez vite. Et du coup, y a aussi des... Je sais pas, des choses qu'on maîtrise pas du tout, je pense, dans comment ça peut prendre des mouvements, quoi.
2: Après, sur la question de quelques crispations qu'il y a pu avoir effectivement à certains moments sur les blocages, de mémoire, c'était lié aussi au fait que certains UFR avaient fait le choix de continuer des cours malgré des blocages, même si c'était à l'extérieur de la fac, et ça mettait énormément de pression aux étudiants, notamment c'était certains UFR comme Psycho, il me semble. Et je me souviens, je crois que c'était la première année à laquelle j'étais à la fac, c'était avant le CAMÉ, il y avait une occupation qui avait duré un peu plus d'un mois, c'est-à-dire que des étudiants, et même au bout d'un moment, des gens de l'extérieur sont venus, ça qui a convaincu la fac à faire venir la police, malheureusement, mais l'occupation avait duré quasiment un mois, c'était le bâtiment, je crois, philo-musicologie, qui était en phase de destruction. Non, c'était la deuxième année que j'étais. Et en fait, ils étaient occupés jour et nuit. Donc, il y a des gens qui dormaient pour que la destruction soit empêchée de ce bâtiment-là, qui est un lieu important pour beaucoup d'étudiants. Et ils avaient même fabriqué sur la pelouse un four. Enfin, vraiment, c'est une occupation long terme et tout ça. Et c'est vrai qu'après ces destructions-là, c'est des choses qui n'étaient plus du tout possibles du fait aussi de... Je crois qu'il y a eu les débuts de la sécurité aussi à la fac, qui a pu peut-être y jouer une sécurité.
3: Mais c'est ça aussi, je me disais, il y a aussi cette répression-là, c'est qu'il y a quelques années, des policiers sur l'université, c'était impensable, mais impensable. Et là maintenant, ça s'est généralisé d'avoir une milice privée, d'avoir des contrôles étudiants, il y a ça aussi. Enfin, vraiment, il y a quelques années, on aurait envoyé des policiers devant l'université pour contrôler les cartes étudiantes, mais on aurait été... Et là, maintenant, il y a cette peur de... Voilà, qui s'est... ce lissage aussi dans la façon d'occuper l'espace à l'université qui joue beaucoup. Et peut-être aussi les étudiants qui sont de plus en plus précaires, ont de plus en plus peur de rater leur année parce qu'ils ne peuvent pas se permettre une année en plus, etc. Il y a aussi ce changement de public-là qui peut-être participe. Il faudrait quelqu'un qui travaille là-dessus et qui puisse nous répondre mieux qu'on le fait, parce que là, on ne fait que des suppositions.
0: Non, plus de questions, plus de remarques. Oui. Du coup.
1: pas de témoignages de gens qui veulent parler, je sais pas.
0: Sachant que c'est anonyme là, où il y a juste, juste l'audio qui est enregistré. Bon ben merci à tous et à toutes d'être venus. N'hésitez pas, donc il nous reste des bouquins. Il y en a qui n'ont peut-être pas récupéré les leurs, qui ont participé au financement participatif. Sinon, il y en a à la caisse avec les livres de présence. Et si jamais à donner, on a des stickers aussi en plus. Si vous en voulez plus, on en a. Donc n'hésitez pas, c'est faut qu'on vide nos stocks aussi. Merci.
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À ne pas confondre avec l'artiste du même nom qui est dans Peter Jay, de Jay Walker. C'est un chanteur rock'n'roll et pop du pays de Galles qui aura un single accompagné par The Blue Men en 1960 sur Triumph en Angleterre avec les titres Just Too Late et Friendship. La même année, il aura un single sur Pye Records en Angleterre avec les titres Paradise Garden et Who's the Girl. Et son vrai nom, c'est Peter Lynch. Il a été réédité sur les compilations Rock'n'Roll Britannia Volume 1 de Best and Worst of Joe Meek, Triumph Record History of Label et d'autres. Rock'n'roll avec Just Too Late, Peter Jay.

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1: Rock'n'roll, c'était Peter Jay. On va retrouver maintenant un bien Eddie Schuller, accompagné par The Sidekick Lawrence Band. De son vrai nom, Edward Wayne Schuller Senior. C'était un compositeur cajun, musicien, producteur et fondateur du label Golden Records. Il est né le 27 mars 1917 à Wrightsboro, Texas, et décédé le 23 juillet 2005 à Atlanta, Georgie. Il sera dans le groupe Eddie Schuller's All-Star Rebel Years avec 8 78 tours et 1 47 tours à partir de 1951 sur Goldband et Curry's Records avec des titres comme Jambalaya Boogie, Ace of Love, Broken Love et d'autres. Il déménagea à Lake Charles en 1941 et travailla avec un premier groupe, oui, de Hackberry Ramblers. Bob Boogie in the Dark, Eddie Schuller and the Yellow Jackets.
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écoutez tout à l'heure, eh bien, à partir de titre d'époque, eh bien, on retrouvera le même morceau, mais avec une version différente et sous un autre titre, et toujours avec Eddie Tuller, hein, accompagné par un autre groupe. Ce sera tout à l'heure. Duffy Power, de son vrai nom, Raymond Leslie Howard, eh bien, c'est un chanteur rock'n'roll et guitariste anglais né le 9 septembre 1941 à Fulham, South-West London, en Angleterre. Il est décédé le 19 février 2014. Il démarra sa carrière dans la fin des années 50 et il sera découvert en 1959 par l'impresario, le fameux Larry Barnes. Il chantera dans un talent show avec son groupe Duffy and the Dreamers. Duffy enregistra une série de reprises comme Dream Lover et Ain't She Sweet qui sortiront d'ailleurs en single chez Fontana. Et il travailla également eh bien, comme musicien de session et jouera dans la bande originale du film de 1969 de Italian Job. En 1972, eh bien, il réalisa son premier album solo, A Woman Made Trouble, Duffy Power.

allons continuer la saga d'un artiste qu'on a démarré tout récemment. Il s'agit de Romain Luc, chanteur rock'n'roll américain et compositeur né le 20 mars 1942 à Los Angeles en Californie. Et il est le plus connu pour son titre Susie Darling que l'on va entendre, et oui, en 1958. Plus tard, il travaillera comme professeur à l'université dans le marketing et sera admis au Rockabilly Hall of Fame. Romain sera découvert à Hawaï par un entrepreneur, Kimo Wilder McVeigh, et il vivra à ONU Hawaï et au collège, eh bien, à la Panahou School. Et bien, il écrira et enregistrera en 1958 Susie Darling, qui sera écouté en deuxième position, hein, puisqu'on va passer deux titres, et qui sera un hit numéro 5 sur le Billboard Antoine Android et numéro 23 dans les UK Single Charts, vendant 1 million de copies et devenant disque d'or. Il continuera d'enregistrer, mais ce sera terminé, il ne retrouvera pas le succès malheureusement. Alors, deux titres enchaînés, hein, c'est du rock'n'roll. Who's Gonna Hold Your Hand et le fameux Susie Darling, Robin Luc.

Oui, maintenant, eh bien, Cookie, accompagné par de Boogie Rambler, de son vrai nom, ouais, Peter Cherry, qui est un chanteur américain, pop, vocaliste et musicien, et qui sera le plus connu pour être bien le leader, chanteur de la formation Cookie Ice Cupcakes. Il est né le 16 août 1936 près de Roanoke en Louisiane et décédé en septembre 1997. Cookie vivra à Los Angeles de août 1965 à 1992 quand il retourna en Louisiane, eh bien, pour reformer Cookie Ice Cupcakes. Et il sera également dans de Boogie Rambler, Swamp Pop, formé dans le début des années 50 avec un single en 1955 chez Gold Band, Stan Instrumental, Bayou Shuffle, Cookie and the Boogie Ramblers.

changer de rythme cette fois avec un peu de western swing et on va retrouver la formation bien Slim Williams with the Son of the Prairie qui sont une formation western swing américaine très méconnue qui auront 2,78 tours en 1949 et 1950 sur Fortune Records à Détroit dans le Michigan avec les titres Tennessee Avenue et Paper Face pour le premier, Kentucky Highway et Alone at the Table for Two pour le second. Le leader Slim Williams de son vrai nom Lawton Williams, eh bien c'est un chanteur country et compositeur né le 24 juillet 1922 à Troy dans le Tennessee et décédé le 27 juillet 2007 à Fort Worth, Texas. Il aura plusieurs singles sur des petits labels, le premier en 1951 sur Coral et il aura du succès avec sa composition Frolène. Il aura également du succès comme compositeur pour des artistes comme Bobby Helms et d'autres avec des hits dans les charts. C'est du Western Swing avec Tennessee Avenue, Slim Williams with the Son of the Prairie.

côté de ce superbe programme, et bien avec Marty Robbins, célèbre chanteur américain natif de Glendale dans la banlieue de Phoenix, Arizona, et qui a été élevé dans une situation familiale difficile. Hein. Son père a pris des petits boulots et bien pour soutenir une famille de 10 enfants, mais sa consommation, on l'avait dit, hein, d'ailleurs, d'alcool a conduit au divorce en 1937. Marty a quitté le domicile familial à l'âge de 17 ans pour servir dans la marine des États-Unis en tant que barreur de landing craft tank au cours de la Seconde Guerre mondiale. Il était stationné dans les îles Salomon, hein, dans l'océan Pacifique, durant d'ailleurs tout le conflit. Pour passer le temps, eh bien, pendant la guerre, il a appris à jouer de la guitare. Marty commença à écrire des chansons et en est venu à aimer la musique hawaïenne, dont il enregistra d'ailleurs plusieurs albums de musique hawaïenne. Et après sa sortie de l'armée en 1947, eh bien, il commença à jouer à Phoenix. On va l'écouter avec un titre qu'on avait déjà passé, mais c'est une autre version qu'il a faite, une autre version. C'est du rock'n'roll. Ruby and deuxième version, Marty Robbins.

17h25 sur les 90 de Canal Sud Radio FM avec Dixie Bop, le Bop qui ne stoppe l'émission des Rockin' 50s. Qui allons-nous retrouver maintenant? Eh bien, Latimour, de son vrai nom, Latty Harrison Moore, chanteur country rockabilly américain, né le 16 octobre 1924 à Scottsville dans le Kentucky, et décédé le 13 juin 2010 à Bowling Green dans le Kentucky. Sera leader dans Latimour Indies Allen Country Boys avec un 78 tours en 1951 sur Arrow Records. À Indianapolis, dans l'Indiana, avec les titres Married Troubles et Hide Away Heart. Et il aura trois albums de 1960 à 1971. C'était sur Audio Lab et Derby Town Records. Et de nombreux singles ou 78 tours de 1952 à 1973 sur Speed, King Records, Ark Records, Star Day Records et d'autres. Il a un album compilation année inconnue sur Revival Records. Et il était admirateur de Gene Autry et Hank Williams. Jeune et bien, Latty apprendra la guitare, la mandoline et la basse. Et son premier job en dehors de l'école, et bien, sera projectionniste dans un théâtre local à Scottsville. Hier, deux titres Hillbilly enchaînés. Le premier était génial. I'm not broke, I'm badly bent. Et One

0: 17h30 sur les 90.2 canal sur la radio FM avec Emmanuel pour Dixie Bop, le Bop, le Stop, les missions des Rockin' 50, on est là jusqu'à 20h. On va retrouver maintenant Skip McDonald, le son vrai nom, Enos William McDonald, chanteur, musicien, country, rockabilly américain, né le 1er octobre 1915 à Greenway en Arkansas et décédé le 31 mars 1968 à Los Angeles d'une crise cardiaque. Son plus gros hit sera Don't Let the Star Get in Your Eyes. McDonald, l'enfant déménagea avec son frère aîné à Détroit dans le Michigan dans le début des années 30 et joindra son premier groupe de Lonesome Cowboys en 1935. Plus tard, il forma son propre groupe jouant dans les clubs locaux et à la radio à Flint et Pontiac. C'est du rockabilly avec Eddie Cochran à la guitare. Et le titre, eh bien, ce sera You Have to See Grandma Rock, Skip McDonald.
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0: fantastique rockabilly, connu des amateurs bien entendu. On va trouver Rock Rogers, artiste rockabilly américain, qui était un pseudonyme du chanteur country américain et compositeur le fameux Leon Payne. Il est né à Alabama au Texas le 15 juin 1917 et décédé à San Antonio, Texas le 1er septembre 1969. Et sous le nom de Rock Rogers, eh bien, il aura un unique single en 1956 sur Starday Records dans Nashville avec le titre Little Rock Rock dans Dalita. Et il aura un autre pseudo, hein, Pat Patterson, avec 5 singles à partir de 1954 sur Top Records, Warwick, Dandy Records et Aoka. Mais sa carrière la plus prolifique sera sous son nom, hein, Leon Payne, avec 2 albums et de nombreux singles à partir de 1951. Leon était un chanteur aveugle d'un œil à la naissance et il est connu pour sa composition, le fameux I Love You Because, mais qu'on passera pourquoi pas la semaine prochaine. Allez, rockabilly avec Dadanit, Rock Rogers!
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1: Là aussi, c'était un titre quand même connu des amateurs. On va passer à la scène actuelle, première série Revival avec Killerton Jones, un album qu'on aura bientôt terminé, conçu depuis plusieurs semaines, avec des versions refaites des précédents albums, des remixes on va dire. Et on va partir à Londres en Angleterre avec des anciens membres des Midnighters, formidable formation de rockabilly des années 90 qui était basée à Brighton. Killerton Jones, ses 4 albums 2022-2026 et 5 singles EP 2020-2015, un album compilation 2023. Dernière date avec les Boutiquies, 31 octobre à droite Twitch. Des membres dans Sonda Surf Monkey Dead Squads, groupe de surf mais uniquement instrumental. Et eux seront le 30 août à Wharfing en Angleterre. Ils ont joué le lendemain au Psy Comedy Freakout à Londres. Avec Killerton Jones qu'on va écouter avec Gumbo Dell et Godzilla Rocks. C'est du Surf Garage.

Eh bien, vous avez eu 3 titres de Killerton Jones à la place de 2, hein, voilà, un de plus. C'était en deuxième position, Crush de Bonne, remix. On a déjà passé donc dans le cadre de ce Dixie Bob Show. On va rester un petit peu dans cette mouvance surf avec de Hitchcocks, un peu moins garage peut-être. Groupe du Brésil, hein, de Sao Paulo avec un album en 2018, font des compos. Et ils ont 3-47 tours 2008-2026. Une formation d'ailleurs qui joue plus, hein. Ils ont un DVD en 2010 et ils ont été formés en 2008, donc formation surf garage. Dernière date, c'était ça remonte, hein, ouais, puisqu'il n'existe plus, le 13 septembre 2020 dans un live Facebook. Allez, tiré de leur dernier single EP, donc on va retrouver Oregresso, hein, de H.

trouver de l'authentique rockabilly, on va partir en Suède maintenant avec Jack Bemour de Bandit et retrouver le titre qui les ont fait véritablement connaître, eh bien, sur la scène Revival Epcot, hein, qui a été, donc, on peut dire, un petit hit, hein, pour l'Epcot, ça, à l'époque. Hein. Et depuis, ben, le groupe n'a pas arrêté de tourner dans les grands festivals, hein. Ils ont fait, mais, donc, des concerts un peu partout. Ils étaient le 30 mai, d'ailleurs, notamment au festival Rock Western en Suisse. Et donc, eh bien, Jack Bemour et Bandit sont apparus donc sur 27 compilations 2000-2017 et ils ont 4 albums 1997-2013 et 2 47 tours 1996-2003. Leur dernière date c'était le 11 juillet en Estonie. Et je rappelle que Jack le leader est dans Tennessee Drifters, qui est un groupe qui fait que des reprises de Johnny Cash. Johnny Cash tribute. Le groupe a été formé en 1997. On va les retrouver avec le titre vraiment phare de cette formation, hein, le plus connu, hein, qui les a propulsés sur la scène Revival, Heavy Head Boogie. Ce titre d'ailleurs a été très très inspiré. Ils se sont vraiment inspirés des deux morceaux gigantesques de Lou Miller, hein. Voilà, Lou Miller qui avait sorti Shorty de Barber et Slip Tip Tip In In. Ben voilà, hein, au niveau du vocal c'est exactement le même. Ils se sont calqués complètement là-dessus et le résultat est terrible. Heavy Head Boogie, Jack Bemour and the Bandits. Tiens.

va partir maintenant aux États-Unis avec un album qu'on va clôturer en nouveauté conçu depuis plusieurs semaines. Eh bien, c'est pour les amateurs de garage ou féminin, puisque c'est un groupe entièrement féminin, même s'il y a quand même un chanteur qui vient proposer sa voix, eh bien, en chœur, donc dans un duo, et puis sur un autre titre. Mais ce groupe est essentiellement féminin. Black Widow de Minneapolis dans le Minnesota, avec trois albums 2019-2026 et 5 47 tours EP 2016. Un groupe qui compose, hein, en plus. Et oui, donc ils ont un album compilation 2017 et sont apparus sur une compilation 2016. Elles ont fait, on le rappelle, une tournée en Espagne l'année dernière, mais uniquement dans ce pays-là, en Europe. Et leur dernière date, c'était le 14 août, et bien au venue à Minneapolis. Allez, on va clôturer cet album, à moins qu'il y ait un autre titre, je me souviens même plus, hein, peut-être en deuxième partie, pour la feuille. Ah, Baby Boy, ce sera le titre, et c'est du garage féminin avec les Black Widows.

effectivement, eh bien, il restera un dernier titre pour boucler cet album. Ce sera tout à l'heure, donc on retrouvera une dernière fois cette formation de Black Widows. Et on va partir maintenant dans un live conçu également depuis plusieurs semaines avec un groupe donc, dont les enregistrements ont été réédités. Ce live, ce concert et les quatre titres démo hein, qu'ils ont sortis à l'époque, dont est sorti sur une compilation, donc Epcat Dance en 1984. Puisque, eh bien, les X-Ray Cats, c'est leur nom, n'ont sorti ni single ni album à l'époque. Donc, ils étaient de Augsbourg en Allemagne et se sont reformés après l'arrêt du groupe. Eh bien, les membres formeront nos quatre fiches trio un peu plus connues quand même. Hein, oui, avec un 47 tours en 1986 et un album en 1988. Et donc, c'est un album nouveauté conçu depuis plusieurs semaines, mais avec des titres démo des années 80 plus live. Ok, ben deux autres titres pour les amateurs de Neurocabilly, ce sera Red Opinion et Bopin At Moon de X-Ray Cards avec un Z à la fin, l'orthographe. Yeah!

revenir au Kabaddi quelques instants, et bien avec la nouveauté, la dernière nouveauté en Hero Kabaddi Dixie, Bob Show, le Bob Canestop, c'est le troisième album des Duke of Tijuana. Oui, groupe d'Allemagne de la région Runrin. Dernière date, on le rappelle, le 30 mai à Pastorie Strat en Hollande. Et qu'ils ont joué dans leur référence, et bien West Café à Londres. Les Duke of Tijuana ont été formés en 2020, ces trois albums 2022-2026 avec des compos. Ils ont eu une interview dans le magazine Repeat Up en novembre 2025. Et je rappelle la autre référence qu'ils ont joué au Psychomania Festival à Pineda. Donc, eh bien, c'est leur troisième peut-être album le peut-être le plus abouti. On va les retrouver avec Home, What Love Can Do, Nero Kabaddi avec les Duke of Tijuana.

sauvage maintenant pour les amateurs de garage avec The Thrills. Donc, était d'Orange County, oui, en Californie. Hein, le groupe a stoppé en 2014-2018. Hein, et donc, c'est avec des membres de la formation qu'on a matraqué ces derniers temps avec un album torride, Death Hymn Number 9. Les Shrills, bien, un seul album en 2012. Et Death Hymn Number 9, c'est deux albums 2011-2013. Une cassette audio, un 45 tours 2012. Donc, bien, c'est des groupes, on le dit. Et puis, ce groupe, bien, donc, n'hésite pas, hein, comme Death Hymn Number 9, est très scénique, hein, puisque le chanteur se jette régulièrement dans le public. Il est transporté. Bon, il n'est pas le seul, c'est vrai, à faire ça. Mais c'est toujours, eh bien, un sacré plaisir de voir ce genre de démonstration. Le trimballe, donc, à plusieurs du début jusqu'au fond de la salle. Et tout le monde est content. Et voilà. Eh bien, ça va nous donner Home Alone Garage avec The Shrills.

Et le retrouvons dans Shrine tout à l'heure. Là, c'était un autre morceau hein, qui démarrait, donc il a fallu couper. On va rentrer et clôturer la première partie des groupes actuels. D'ailleurs, on va finir cet album aujourd'hui. Il y aura encore deux titres quand même tout à l'heure hein, par Rockin' Max Stevens and the Sound of Sams. Album superbe hein, pour tout amateur de rockabilly Authentic F4. Eh bien, ça fait plus que l'affaire. Ouais, on rappelle donc que Max Stevens vit en Argentine, mais que c'est un Américain originaire du Texas et qui a décidé de déménager pour cause de mariage, hein, puisqu'il est marié à Karina Luna Mac Clanahan depuis le 11 juin 1998, et donc ça remonte. Et Max Stevens a 8 albums solo, 1993, 2023, 8, 47 ans, 1995, 2016, dont un avec Malcolm Yevington, ça c'est pour les singles, pardon, 8, 47 ans, 1995, 2016. Et travaille chez Fredonia Records, c'est son label et il y a un studio du même nom, hein, c'est le sien, oui. Il est producteur, arrangeur, collectionneur de disques, notamment les 78 tours. Et donc, eh bien, sur disque, il a sorti d'autres disques avec des groupes pour l'accompagner, tels que Son of Sam, Texas Infidels. Donc pour Texas Infidels d'ailleurs, c'est avec notre ami Bruno Longo, donc à la guitare, très connu dans le milieu, et avec qui, eh bien, juste avant de faire la radio, hein, un quart d'heure avant, eh bien, on était en train de boire un petit verre ensemble, voilà. Eh bien, il est sur les disques de Max Stevens, hein, voilà. En tout cas, il y a les Groove Boys, de Red Light Boys et Slapback Rickmare. Allez, on y va, deux compos, Just One More Step et... Me and Hallmark Lee, Rockin' Max Stevens and the Son of Sam's.

Michael Cox de son vrai nom, eh bien Michael Jones Cox. C'est un chanteur pop et rock and roll et acteur anglais né le 19 mars 1940 à Liverpool dans le Lancashire en Angleterre. Et il aura un top 10 hit au Royaume-Uni dans les single charts en 1960 avec Angela Jones, produit par le fameux Joe Mick. Plus tard, eh bien Michael travailla comme acteur et à la télévision en Nouvelle-Zélande utilisant le nom de Michael James. On le verra chanter dans l'émission télévisée Oh Boy en avril 1959, première apparition télévisée, chantant une reprise de Ricky Nelson, Never Be Anyone Else But You. Rock'n'roll avec Lonely Road, Michael Cox.

Choulard avec Bob Boogie in the Dark. Il était accompagné alors par les Yellow Jackets. Alors on en a parlé tout à l'heure, on va retrouver eh bien le même morceau mais sous un autre titre et dans une version différente et par un autre groupe différent pour l'accompagner. Oui, Eddie Choulard ce coup-ci sera accompagné par The Side La Hans Band, de son vrai nom hein. Il est, son vrai nom à lui c'est Edward Wayne Choulard, senior, qui est un compositeur, cajun, musicien, producteur et fondateur du fameux label Goldman Records. Il est né, on le rappelle, le 27 mars 1917 à Riceboro, Texas, et décédé le 23 juillet 2005 à Atlanta, en Géorgie, et sera dans le groupe Edith Schuller's All Star Remediers avec 878 tours et 1,47 tours à partir de 1951 sur Goldband et Curis Records, avec des titres comme Jambalaya Boogie, Ace of Love, Broken Love et d'autres. Et il déménagea à Lakeshore en 1941, fonda son propre label et travailla avec un premier groupe de Hackberry Ramblers. Alors, le même morceau que tout à l'heure, mais cette fois, eh bien, sous le titre We Gonna Rock Mambo Rambo. Et il est accompagné cette fois donc par The Side Lawrence Band, Eddie Choulard.

Colorado, ils réalisèrent leur premier single en 1960 sur Bandbox Records. En 1962, ils réalisèrent un album avec The Champs. Et de 1963 à 1965, ils vont réaliser 4 singles avec Chuck Gallegos, un chanteur de Favelo Cyclone, ont été édités sur des compilations telles que Golden Oldies Original Hits Volume 1, 2, 3, Surfoir, Jungle Exotica et d'autres. Instrumental avec Cyclone, The Favelo Cyclone.

oui, on était un petit peu dans le délire exotica, là, hein, avec The Cyclone. Allez, ouais, on l'a écouté tout à l'heure, on retrouve Romanuk, chanteur rock'n'roll américain. Il apprendra la guitare, le ukulélé, et il se produira en compagnie des Kalin Twins et dans d'autres shows locaux. Son titre, Suzy Darling, que l'on a écouté tout à l'heure, eh bien, marchera fort à Hawaï. Et un autre de ses titres, eh bien, My Girls, qu'on a écouté la semaine dernière, eh bien, sera dans le Cashbox, eh bien, pendant un week-end. Luke sera occupé durant cette période avec de nouveaux enregistrements à venir pour d'autres, et il aura, eh bien, des propositions pour se produire, eh bien, dans The Pericomo Show, l'American Bandstand de Dick Clark, le Beach Nut Shows, et dans de oui, nombreux programmes télévisés, hein, dans différentes villes. Il aura même droit, eh bien, à un surnom grâce à cette notoriété, Rockin' Robin. Deux titres enchaînés, le premier est un slow, Solon et All Because of You, Romanuk.

Duke Stevens, accompagné bien par de Spoutnik, c'est bien cet chanteur rhythm and blues américain ultra méconnu qui aura un single en 1961. Eh bien, c'était sur la Nora Jennings en Louisiane avec les titres I've Been Your Fool and Nobody Knows What Tomorrow Will Bring. Le groupe accompagnateur de Spoutnik, c'est bien, s'appelait à l'origine Four Doves, au nord de Richmond en Californie, et ils seront actifs brièvement durant la fin des 50s. Ils enregistreront 5 singles de 1958 à 1962 sur Class, Panmar et Farouk Records. Et nous allons nous retrouver, et on avait déjà écouté un titre de cet artiste, celui-ci en est un autre, hein, oui. Et ça s'intitule, eh bien, I've Been Your Fool, Duke Stevens and the Spoutniks.

nous quittons. Oui, on va quitter le Rhythm and Blues. Eh bien, pour retrouver maintenant un petit Texas Tyler de son vrai nom, David Luck Myrick. C'est un chanteur country américain et compositeur né le 20 juin 1916 à Menand, Arkansas. C'est décédé le 28 janvier 1972 à Springfield, dans le Missouri. Il est le plus connu pour son hit de 1948, The Deck of Cards. Et il enregistra en premier pour Black and White Records comme membre de The Six Westerners et pour Four Star Records à Hollywood de septembre 1945 jusqu'à la fin des années 50. Se produira fréquemment au Grand Ole Opry, au Louisiana Air Ride, et dans les années 60, eh bien, il enregistra deux albums sur Capitol Records et Star Day. Tyler eut également son propre show télévisé à Los Angeles en 1950. On va le retrouver avec une reprise du titre connu dans Williams, My Bucket's Got a Hole in It, T-Texas Tyler.

Après sa sortie de l'armée en 1947, eh bien Marty Robbins s'est bien commencé à jouer à Phoenix, puis continua à animer bien son propre spectacle sur KTYL, et ensuite sa propre émission de télévision sur KPHO TV à Phoenix. Et après, eh bien que Little Jimmy Dickens a fait une apparition sur la série télévisée de Marty Robbins, qui était son ami, hein, eh bien oui, Dickens a obtenu grâce à lui eh bien un contrat, hein, avec Columbia Records. Robbins est devenu connu pour ses apparitions au fameux Grand Ole Opry, et oui, il a même joué comme T-Texas Tyler qu'on vient d'écouter, hein, oui. Et c'était donc à Nashville, Tennessee, et en 1980, eh bien, il est apparu sur le programme de musique PBS Austin City Limit saison 5. Avant son décès, eh bien, Marty avait des antécédents de maladies cardiovasculaires, hein, oui, beaucoup de problèmes médicaux, et là, il aura une troisième crise cardiaque. Le 8 décembre 1982, rétabli, on pensait que tout était arrangé, mais après une opération, eh bien, il est décédé 6 jours plus tard. Hein, ouais, triste, hein. On le retrouve avec le titre sera Cigarette and Coffee Blues, Marty Robbins.

l'époque, eh bien, le nom de Latimour était quasiment inconnu, eh bien, en Europe, du moins, hein, et aux États-Unis, eh bien, Lati était avant tout un chanteur country, mais il a également, eh bien, enregistré du rockabilly. Hein, certaines sources, eh bien, là, avec peut-être un peu d'exagération, l'appellent, hein, le père du rockabilly, hein, et l'influence quand même principale de Moore, hein, c'était quand même, comme beaucoup d'autres, des milliers d'autres, Hank Williams, hein, peut-être d'ailleurs des enregistrements, hein, se sont, reprochés de cette veine-là. En tout cas, il a été marié à Maxine Frost pendant 58 ans. Et de son vrai nom, Lati Harrison Moore, il est né le 17 octobre 1924 à Scottville, dans le Kentucky. Il a travaillé à la ferme familiale dans le tabac jusqu'à l'âge de 17 ans. Et il a développé bien un intérêt pour la musique dès son plus jeune âge. Il a appris à jouer de la guitare, de la mandoline et de la contrebasse. Deux titres, Hillbilly par Lati. Don't try to hold on one for a new one and then the Mexico Moon, Lati Moore.

connaissez bien, c'est un chanteur-guitariste rockabilly américain basé à Sarasota, en Floride. Il a un unique single en avril 1958, et bien sûr, avec cette formation, et bien c'était sur Mac, à Louisville, dans le Kentucky, avec les titres Let's Rock Tonight et It's My Fault You're Gone. Jimmy a un titre acetate avec Rockin' Space Girl, les deux titres en béton restés inédits à l'époque, Flying Saucer Girl et, le Sauvage et Got a Rocket. Il a été réédité sur les compilations de Bob the Never Stop Volume 9, Pure Rockabilly Volume 1, Let's Rock Tonight et d'autres. Alors on va écouter un titre que tous les Upcats connaissent, un titre absolument extraordinaire en matière de rockabilly. Tout le monde connaît ou doit connaître impérativement ce titre de folie. Let's Rock Tonight, Jimmy Grubbs and the Music Makers.

Thompson, oui, Junior Thompson, eh bien, c'est un chanteur rockabilly américain, né Jesse Thompson à Florence, en Alabama, ou alors Glenn Houston Thompson Junior pour le nom, deux sources différentes. Hein. Voilà, donc il est né le 21 février 1937, hein, et après sa carrière musicale, eh bien, il sera propriétaire d'un magasin de vêtements à Florence. Il avait quitté la musique après un single Atlantic Atco et décida oui, de revenir en 1978. Malheureusement, eh bien, il va décéder cette année-là, le 28 août, à l'âge de 41 ans. Thompson avait commencé sa carrière musicale dans le milieu des années 50 avec son groupe de Southern Melody Boys. Et plus tard, eh bien, il le joindra de Dixie Jazzlanders et Junior Thompson with the Meteors. Donc, il a un premier single en 1956 sur Tune à Florence avec les extraordinaires I'm Come You Do Me et Who's Knocking. Et il aura 7 autres singles de 1966 à 1971. Oh, cabinet d'apothéose avec le sauvage Raoul.

avec Jimmy Murphy, alias Jim Murphy, hein, de son vrai nom, James Murphy. C'est un chanteur et guitariste country, rockabilly américain, compositeur, né le 11 octobre 1925 à République en Alabama et décédé le 1er juin 1981. Son père était passionné de blues et le jeune Murphy bien grandira en écoutant eh bien, des musiciens comme Led Billy et Blind Boy Fuller. Et au milieu des années 40, eh bien, il fera ses débuts à la radio, participant à l'émission Happy Hall Burn Show sur la station locale WBRC. En 1949, il s'installa à Knoxville, oui, dans le Tennessee, et auditionna eh bien, pour une émission. Il enregistra une maquette eh bien, pour RCA, et son contrat ne dura malheureusement qu'un an. Aucun de ses singles ne se vendit, et dans les années 50, eh bien, il enregistra du rockabilly, mais ne rencontra pas de succès, malheureusement. Eh oui, rockabilly avec I'm Gone Mama. C'est donc Jim Murphy, alias Jimmy Murphy.

93.9 de Canal Sud Radio FM et bien va accéder à la dernière partie de cette émission, dernière ligne droite avec la série Revival, la groupe actuelle deuxième partie, et clôturer un album pour les amateurs du garage conçu depuis plusieurs semaines en nouveauté, c'est les Black Widows, groupe féminin. L'album s'appelle Creature of the Night, donc on le rappelle avec Corinne Cahouette à la guitare, Farsifia vocaux, au chant donc Pamela Lazur à la basse, Théramine vocaux et Chris Schoonover à la batterie, et donc il y a un bonhomme qui s'invite, c'est Greg Norton. Tous les titres sont des compositions des Black Widows pour cet album nouveauté qu'on termine aujourd'hui avec le dernier titre. La pochette de l'album vinyle, donc il se passe plein de choses sur cet album. Alors on voit une soucoupe volante qui semble embarquer un gars, voilà, donc qui s'envole pour entrer dans la soucoupe volante. C'est difficile à comprendre puisqu'ensuite juste en bas il y a une voiture avec trois individus en train de la conduire. Et juste un petit peu plus loin, à 2 mètres, eh bien il y a un bonhomme qui semble malade ou mort, voilà. Donc il se passe plein de choses en fait sur cette pochette, faut arriver à suivre. On clôture Garage avec Spaceship Imposter Black Widows.

Prenez Nero Caméléon, on les a écoutés tout à l'heure, les Duke of Tijuana. On suit cet album nouveauté depuis quelques semaines maintenant. Hein. On rappelle que le groupe consiste avec au chant Paddy Evans à la guitare, Mark Twang, donc à la batterie Chris Slazy, à la contrebasse le fameux Grisha. Alors c'est leur troisième album et l'avantage de cet album, qui les fait grimper un peu plus haut pour ce groupe donc très compétent, eh bien c'est qu'ils ont signé sur un label important, hein, c'est Western Star Records en Angleterre auprès d'Alan Wilson. Tous les titres sont des compos d'ailleurs et ils ont enregistré carrément cet album dans les studios donc de Western Star Records. Voilà, donc ça devrait aller bien par la suite, ça devrait peut-être monter au niveau des propositions pour aller jouer

est également conçu depuis plusieurs semaines, absolument superbe. Et qu'on va clôturer maintenant, immédiatement, et bien c'est pour l'amateur de Rockabilly Epcat authentique, c'est Rockin' Max Steven de Sound of Sam's avec les deux derniers titres de cet album. Et donc on rappelle eh bien qu'il vit en Argentine depuis de longues années et qu'il est d'ailleurs le seul américain au sein de cette formation de Sound of Sam. L'album s'intitule Mad Men, titre Jimmy Wedge Sun Records qu'on avait passé donc par la version de Max Stevens. Et les deux derniers titres, eh bien je rappelle, les autres musiciens sont Carlos Rotondaro à la batterie, Fonzie O'Day contrebasse et Ariel Romero à la guitare. Donc tout ce beau monde on enregistré dans les studios Fridonia donc de Macquin, et puis c'est sorti sur un label argentin, et donc voilà, ben, superbe album vinyle, on rappelle, intitulé Mad Men. Très peu de reprises sur cet album, 90% de compos. On a entendu Doctel notamment hein, parmi les reprises, mais il y avait également Preaching Blues hein, de Robert Johnson hein. Et le troisième titre, il y a Don't Hurt Anymore, connu des amateurs donc de la country, donc que Bill Haley d'ailleurs avait repris. Et d'ailleurs le deuxième titre, on va d'abord écouter une compo intitulé Tardy to the Party, et l'album se termine justement avec une reprise, et pas n'importe quoi hein. Oh oui, c'est le fameux Rock It, une pépite du rockabilly, grandiose, connue des amateurs, un classique on peut dire. Oui, n'hésitons pas. Titre de Temper John alias John de Jones, que tout le monde connaît. Allez, le dernier titre, Max Stevens avec les Sound of Sam pour clôturer cet album.

fin de la saga pour cet album de Max Stevens. Et nous allons trouver autre de Frankie maintenant, avec un titre mélodieux quand même, hein, oui. Donc ils sont de Suède, hein, formation Nerocapli avec des membres qui sont dans Project Glainer avec deux albums 2014-2016 qui est un groupe punk, hein, et dans The Head and Tears, groupe également punk dans deux albums 1998-2003 et 247 tours 1988-2002. Et les membres sont également dans No Shame, un groupe punk avec un 47 tours 2016. Mais autre de Frankie, c'est pas du punk du tout, hein, donc groupe, on comprend pas trop d'ailleurs, ils n'affichent pas leur date de concert, hein, et ils ont 7 albums 2006-2026 et sont apparus sur deux compilations de 2007. Allez, une superbe balade, parce qu'on a fait le tour de cet album également. Breakable, autre de Frankie.

dans un rockabilly traditionnel, plus orienté 50s, cette fois avec les Rhine Valley Ramblers. Donc, sans de Dorbin en Autriche, ils ont deux albums 2021-2025, c'est que des compos, hein, les Rhine Valley Ramblers. Formés en 2019, ils ont une date très prochainement, hein, ils seront le 26 septembre à Down Beach, Vorarlberg, en Autriche. Donc, ils ont joué au Good Rockin' Tonight en France, ce festival. Et leur dernière date, c'était le 13 juin au Martin's Bristow à Dorbin. En 2022-2023, il y a eu des changements de membres. Ils ont été formés en 2019. Ils nous appelaient au téléphone il y a quelques secondes. Ça tombe bien, on va faire une dédicace. Alors, c'est notre ami Henri Petitjean qui dédicace, c'est bien. Ce que l'on va entendre maintenant à tous les auditeurs, donc les Hepcats principalement, donc qui écoutent du rock'n'roll, rockabilly, et puis les autres, voilà. Donc, de la part d'Henri Petitjean pour tout le monde, pour vous tous, eh bien, on va dédicacer ce titre rockabilly avec Big Talkin' Mama, les Rhine Valley Ramblers.

Rinvalley Ramblers pour sa dédicace. Ok, la suite de ce Dixie Bopio qui va nous amener maintenant avec Boss Newman de Knijerx pour du rock'n'roll. Vers rock'n'roll, on va partir à Oxford en Angleterre avec cette formation. Donc, Garage Rock'n'Roll, le Frat Rock. 4 albums 2023, 2025 et 4 47 tours 2022, 2024. C'est avec le batteur Bruce Bash, dans Vimil Check, Vietcote et les autres. Et Baldi McGee, alias Surbo de Diddley et Bon Slim dans Kim Trembler, dans Louis and the Louis, Night Ton Peanut Smuggler de Great Gouga Mouga de Snags. Et bien sûr, sa formation qui l'a fait connaître. Surbo Diddley, indice Big Wigs, mais il est également dans The Beat Seeking Missile. En tout cas, c'est un des artistes sur la scène rock'n'roll, 60s, donc F4, et bien qui tourne le plus. Il joue toutes les semaines. Il n'a pas le temps de s'ennuyer. Donc, tout un agenda tout occupé. On va le retrouver avec deux titres. Tiens, allez, Knickaped et Greenback Dollar, une version de Greenback Dollar. Et Bon Cinéma de Knijerx.

Rockabilly, la Suède, on va retrouver à nouveau Jacques Bémour accompagné par les Bandits avec cet album de 2013 intitulé Let's Drag, sur cette, avec une jolie pochette en vinyle. Donc pour ce groupe qui a joué un peu partout, hein. Voilà, ils sont retrouvés à Las Vegas aux États-Unis, à Londres en Angleterre, Paris, Barcelone, Moscou, ils ont traversé, ils sont allés partout un peu, hein, voilà, dans toutes les grandes capitales et ailleurs même, hein, ils ont fait tous les grands festivals à l'époque, hein, depuis 17 ans, hein, quand même, 17 ans, c'était en 2013, hein, déjà qu'ils avaient fait tout ça, hein, voilà, parce que ça continue. Bien entendu, le groupe est toujours actif. Ils étaient composés de Jacques Bémour, chant guitare rythmique, Antti Pikkanen, guitare solo, Jiri Gigi Junoven à la guitare, Jeanne Larson à la contrebasse et Tag Pikkanen à la batterie. On va trouver un titre intitulé, il y a un duo également avec une chanteuse, Paula Niemann, Walking the Line. Ça, on le garde pour la semaine prochaine. On passera ce duo la semaine prochaine. Mais là, on va se retrouver avec le premier titre de l'album qui s'intitule Come On et qui n'est pas le fameux Come On. Titre connu des amateurs de Rockabilly White Rock, le fameux titre de Wayne Stewart, c'est une compo, hein, donc du même nom, Come On avec Jacques Bémour et les Bandits.

et bientôt la fin de Sonic Team Option amorce la dernière demi-heure. Toujours sur les 90.2 Canal Sud Radio FM avec le Dixie Pop Show, le Bob Canestop. Du Nero Cabelli avec Spook and the Ghouls, on le rappelle, un groupe qui nous venait d'Angleterre, du Nord-Est et qui n'existe plus et qui avait été formé dans le milieu des années 80. Les membres c'était Kex, Sabo Farge, guitariste, Vic Fontaine, batteur, et Simon Badmin, chanteur contrebassiste. Un seul unique album en 1988 avec des compos et sont apparus sur 4 compilations en 1988-2003. Il y a eu un groupe, on le rappelle, donc punk des années 90 du même nom à Toulouse, et c'était un groupe bien qui vestimentairement et bien faisait très très peur. Voilà, faut oser quand même, hein, s'habiller comme ça. Je les vois mal se promener dans la rue de cette manière. En tout cas, voilà, donc avec très maquillés, tous les trois extrêmement maquillés et des tenues assez, voilà, qui font penser peut-être à une secte, allez savoir. Oh, c'est du Nero Cabelli et on va les retrouver avec le titre, ce sera Dead Flesh Creeping, Spoken the Ghouls.

Ok, on va retrouver du garage maintenant, à 19h35 sur les 90.2 du canal Sud. On va retrouver à nouveau les Shrills, on le rappelle, avec des membres de Number 9. Un album avec une pochette affreuse d'ailleurs, enfin affreuse, il y a pire, hein, mais bon, même pas la photo des membres du groupe pour un seul unique album, et eh bien ça aurait été bien quand même de voir leur tronche. En tout cas, cet album date de 2012, hein, mais ils ont quand même cassé cet audio album en 2011 et un 47 tours en 2012. Mais 47 tours qui est sorti uniquement en cassette audio. En tout cas, ce groupe de Californie ont stoppé donc en 2014 ou 2018, on n'est pas sûr pour l'année, et qu'ils étaient d'Orange County aux États-Unis, hein. Et ça va envoyer donc avec un titre sauvage pour les Shrills, et qu'ils intitulent Meltdown Garage.

nouveau morceau qui démarre du Nero Cabelli cette fois, et bien avec les X-Ray Cats pour une des dernières fois. Alors là, on était dans un live, mais là, on va retrouver les titres démo. Hein. Donc, on rappelle que ce groupe qui a duré de 1985, puisqu'il y a eu des changements de membres, c'est Lee Marlon au chant, Helmut Reit à la basse, à la contrebasse plutôt, Igor Velikan à la guitare et Frank Reit à la batterie. Hein. Voilà, donc, eh bien, après les titres live, là, c'est des démos, hein, voilà. Epcat Dance, qui était leur seul titre qui est sorti à l'époque sur une compilation, et une reprise de Wild Girl. Donc, ce sera donc, ben voilà, Nero Cabelli avec ces deux titres, Epcat Dance et Wild Girl, X-Ray Cats.

0: Magic Simop Show, c'était une, cette reprise de Walger, Orville Couche, l'original que les Pourboys avaient déjà repris. Bon, eh bien, il reste plus beaucoup de temps, on va rester dans le Nero Cabini, mais en live cette fois avec les Guanabats, c'est un concert réédité. Hein. Sur le 26 novembre avec The Hillmans à Brighton, et le 27 à Bristol, le 28 à Londres, le 2 décembre à Novre en Allemagne. Ils ont 12 47 ans 1983-2025, 9 albums 1985-2018. Si on compte celui-là, ça fait 2026, enfin, il y avait une autre compilation sortie également. Hein. Et donc, puisqu'ils ont 43 compilations, sont apparus sur 43 compilations 1983-2025. Ils sont de Feltham en Angleterre, tournée en Angleterre, donc Allemagne 2026, 19 novembre au 5 décembre avec 12 dates. Hein. Allez, c'est du live donc avec ce concert donc de cet album réédité pour la première fois. Et le titre, c'est leur fameux Werewolf Blues. Bon abats.
1: This one's the B-side of the single. It's a slow one, it's called Werewolf
2: Blues. I like this one.
1: And Mick wrote it. Spot the backing vocals.

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2: Bon, tu es de l'authentique rockabilly avec une formation surtout Hillbilly, hein, plus que rockabilly, mais il y a quelques titres aussi Alpiter, Dandy Strang, The Stairs. Ouais, avec deux albums 1998-2004 et un 78 tours, oui, soit vous rêvez pas, 78 tours en 1999. Actuellement, dans, et depuis pas mal d'années, Alpiter est dans Alpiter, Dandy Trio. Hein. Ils sont avec Mystery Train et Gary Allen Trio le 12 septembre à Jarvampa en Finlande. Donc pour ce groupe de Finlande, Alpiter. Et donc, Alpiter's Trio, c'est cet album 1986, c'est 10-47 tours 1987-2021, voilà, 2022. On va se retrouver donc avec une, un titre intitulé You're a Mess, composition du groupe Authentic Rockabilly avec Alpiter's, indice String the Stairs.

Dernier morceau ou avant-dernier morceau pour aujourd'hui, on sait pas encore, on verra, l'émission d'après n'est pas arrivée. Screaming Sing, c'est du Nero Cabelli, on va partir à Kingston, Ontario, au Canada. Leur dernière date, c'était le 12 juin à Billmore. Le groupe, c'est avec London Dane Martins, batteur, coiffeur, photographe. Il y a Vanessa Von Voodoo à la basse et Paul Sin, chanteur, guitariste et graphic designer. Ils ont un album en 2016 et deux CD, 6 titres 2024-2025 et des titres MP3 en 2025. Une reprise, on prend des météores, mais dans un studio, on avait dit donc que c'est Lord to Your Death, Screaming Sins.

Allez, c'est la balle de match, on va terminer en rockabilly. Et ça va envoyer donc un rockabilly avec bien Wild West Combo, un groupe qui nous venait du Danemark de Copenhague. On fait leur début en 1996, on fait des tournées États-Unis, Europe. Ils sont apparus sur 6 compilations 2000-2013, un album compilation 2010, 6 albums 2003-2019 et 2 47 tours 2012-2018. Donc on part à Copenhague au Danemark. Alors la particularité de ce groupe, font beaucoup de combos mais des reprises. Mais les reprises, eh bien ce sont comme les compos. Pourquoi? Parce que eux faisaient leur propre solo, voilà, ils reprenaient pas les solos des versions originales que les artistes rockabilly avaient fait, hein. Ça veut pas dire forcément que le guitariste est mauvais, c'est son choix, voilà, mais bon, le seul reproche c'est que tous les morceaux peut-être se ressemblent un peu, hein, au niveau des solos de guitare, mais comme c'est très bon on va pas se plaindre, voilà, et ça nous donne une super version du How Can You Be So Mean d'Elmogan. Allez, on y va, hein. Let's go pour la balle de match avec donc le Wild Wax Combo.

terminé pour ce soir. On met le couvert mardi prochain, 17h-20h, pour la suite des aventures Rockin' 50.

19h midi sur cette même antenne Canal Sud Radio, Canal Sud FM. Je vous souhaite une excellente semaine, Captain Kitties. À la semaine prochaine, bye bye.

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0: même, c'est pas trop tôt.
1: Vous êtes à quel étage, là?
2: On est au troisième, à peu près.
1: Et vous êtes combien, là-dedans?
0: On est deux, de toute façon, y a pas la place pour plus, là.
1: Oh, et ça se passe bien? Bon, allez, je déconne. 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
0: Quoi, il veut qu'on s'accroche?
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Bonsoir à toutes, bonsoir à tous, bienvenue dans cette foire des ténèbres. Comme tous les premiers et troisièmes dimanches du mois, vous êtes bien sur 92.2 FM et via internet sur le site canalsud.net.

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ta couleur préférée est le bleu. Et tu es plus bleu que ce ciel. Tu représentes le rêve et la sagesse à mes yeux. Et c'est pour cela que je t'aime. Ma couleur préférée est le vert. Couleur de la nature. Couleur de la végétation, de la vie. Mais aussi de la jalousie. Et malheureusement de l'argent. Mais honteusement, je l'aime. Plus tard, je serai en blanc avec toi. J'espère t'avoir près de moi. Là-haut, au paradis, où tout est permis. Tu détestes le noir, ce que j'étais avant de t'apercevoir, et que je commence à croire que tous les chats ne sont pas gris. Tu es une petite poupée blonde, bien plus mystique que la Joconde. Je reviens au vert, forcément, la couleur de tes yeux en amande. Tu as le regard perçant. Aimes-tu le mien? Je te le demande. La couleur symbolise la vie, les actes et l'amour. Ta couleur est le bleu. Ma couleur est le vert, mon amour. Faisons un mélange des deux et nous réalisons nos voeux, mon amour. Le jaune est une couleur que je n'aime pas. Tu sais pourquoi, n'est-ce pas? Couleur futile de la tromperie. Cette couleur, je ne la veux pas, ma chérie. Le marron représente les arbres. Tout le contraire des armes. Et en même temps si proche du noir. La couleur orange me fait penser à la téléphonie et à toute leur folie, mais aussi aux fruits. Je reviens au bleu. Comment ne pas parler de mes yeux, qui parlent tant, qui parlent trop, mais que tu aimes tant. Comment ne pas parler de la chanson de Monsieur Gainsbourg, alias Monsieur Gainsbar, et de la couleur café, consommée pour rester éveillé, utilisée pour se réveiller. Puis oser la comparer à une ethnicité. La couleur symbolise la vie, les actes et l'amour. Ta couleur est le bleu, ma couleur est le vert, mon amour. Faisons un mélange des deux et nous réalisons nos voeux, mon amour. Le noir n'est pas une couleur, mais comment ne pas parler de l'horreur, du néant, de la fin, qui représente le rien, où le temps n'existe plus, et à ce moment où on se retrouve nu. Certaines, certains l'aiment. Et moi, je l'ai aimée, je l'ai portée. Mais elle est beaucoup trop noire. Heureusement, il y a son contraire, le blanc, qui permet le yin-yang, la lumière au bout du tunnel, l'espérance, qui permet toute forme de vie. Et il y a le transparent, ce que l'on ne voit pas, mais qui existe, bel et bien, le tout dans le rien, qui permet de voir plus loin, à travers nos yeux, qui nous permet de croire en certaines choses, Dieu, mais aussi les pensées, qui créent nos envies, nos idées, ces choses impalpables qui font que l'on existe, comme l'amour de soi, de l'autre, que j'ai pour elle et qu'elle a pour moi, que vous avez pour nous et qui forme le vous. Parlons du rose et du nom de cette fleur, qui représente l'amour et le bonheur, le bonbon et la friandise. Aimes-tu cette couleur? Tu aimes les enfants, donc oui. Ça parle de l'innocence et donc de l'enfance, une couleur que tu n'as pas trop connue. Je suis désolé de ce que tu as vécu. Mais il y a cette couleur, le turquoise, qui rime avec framboise ou françoise, qui me rappelle cette tarte que tu aimes tant, et cette sœur avec qui tu partages ton sang. Et surtout un mélange du bleu et du vert, qui symbolise notre union, l'amour à notre façon, le je t'aime des amoureux. Appelons-la la couleur des gens heureux. Alors, quelle est votre couleur préférée? La couleur symbolise la vie, les actes et l'amour. Ta couleur est le bleu, ma couleur est le vert, mon amour. Faisons un mélange des deux, et nous réalisons nos voeux, mon amour. Moi, le mien est fait, c'est celui

0: 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C'est son nom, Alceste. Nous, on l'appelle Zantiope, c'est notre Zantiope. 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Il y en a plusieurs à sept. Il cherche Célimène, sa doudou fiancée. A vu Célimène, pas là. À la fin, il a tout vu, lui dit ce qu'il pense. N'est pas content, tu sais. Il dit, fuyons ces boîtes de les condenser. Ah, parce que c'est son mot, ça. Parce que lui, il dit que ceux qui dansent dans ces boîtes, ils sont à feu. Et quand il s'arrête de danser, il dit, c'est des boîtes de les condenser. Et voilà, et ça fait rigoler. Oh, oh, oh, là, là. Oh, oh, bon bateau. Mais lui, il est en colère et il dit, agressant des Molières. Non, je ne puis souffrir cette lâche méthode. Ah, il aime pas qu'affecte la plupart de vos gens à la mode. Il aime pas la mode et je ne ai rien tant que les contorsions. Il aime pas le jack de tous vos grands faiseurs de protestations. Il aime pas du tout. Viens, viens, ma Célimène, viens, viens, je t'amène. Allez, viens, va, laisse ces sapajous faire ensemble joujou. Ils dansent jack toute leur flatterie et leur cajolerie. Avec les mains, c'est rien que du chiquet de la cour de biquet. Ah, ça c'est son mot, ça encore. Parce que lui, il passe pour l'amour, pas besoin de faire des manières. Lui, tout de suite, allez, boum, boum. Et voilà, c'est pas compliqué. Mais Célimène, c'est pas ça du tout. Elle veut pas tout de suite, boum, boum, parce qu'il est une grande coquette. Et puis d'ailleurs, tu vas voir. Mais notre Célimène dit pas toujours amen, non. Oh non, au contraire, bien souvent, elle dit amen, non. C'est vrai ça, moi j'aime conversation de garçon plus amène, oui. Amène signifie doux, puis je suis pas sans dire, je rentre pas à minuit. Si tu crois qu'en amour y'a pas besoin de haute œuvre, va t'en chercher ailleurs qui peut faire ton bonheur. 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Et bien voilà. Et tout ça, c'est de la diatribe. Elle est comme ça, Célimène. Elle aime avoir beaucoup d'amoureux qui font nanana des manières. Oh oui, mais tout ça, c'est bien triste. Et ça donne envie de partir et chercher sur la terre un endroit écarté où d'être homme d'honneur, on est dans la liberté. Comme il a dit un copain à moi. Seulement, voilà, il n'y en a pas. Tout est loué depuis Pâques. Alors, qu'est-ce que tu veux faire?
1: J'avais une robe bleue et une rouge dans cette histoire.

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1: Vous écoutez Brutal sur Canal Sud 92.2. Donc, au sommaire de l'émission de ce soir, on va commencer par un son qui donne la voix à Mauben. Du coup, c'est l'introduction de son livre « Mange ta peine, recette du prisonnier à l'isolement » qui est paru aux éditions du Bout de la Ville et qui lui a valu d'être déplacé en QLCO, donc quartier de lutte contre la criminalité organisée, dont il est heureusement sorti depuis, mais bon... c'est important du coup d'entendre sa voix. Si on a le temps, on vous parlera aussi de personnes mutilées par la police et on terminera du coup l'émission avec un agenda un peu étoffé des événements militants à Toulouse et dans la région. Vous écoutez Brutal donc. En direct le jeudi de 19h à 20h. L'émission est rediffusée le vendredi de 17h à 18h. Évidemment, vous pouvez la réécouter sur les internets. Et si vous avez envie de nous appeler pendant l'émission, vous pouvez téléphoner au 05 61 53 36 95, de préférence quand on passe le son ou de la musique.
2: C'est parti. Et juste petite précision, c'est une rediffusion de l'envolée du 3 juillet, qui c'est cette lecture du texte de Mauben. C'est un peu long, mais c'est entrecoupé de petits morceaux et c'est lu à plusieurs voix, du coup ça s'écoute très bien.
3: Manger sa peine, par Mauben. L'art naît de contraintes, vit de lutte et meurt de liberté. André Gide. J'ai passé 10 années de maison centrale et 11 années en régime d'isolement. Pour y survivre, j'ai occupé mon temps à apprendre, à développer des savoir-faire, notamment la cuisine. Au quartier d'isolement, les actes créatifs les plus simples peuvent avoir un impact profond sur nous-mêmes. Au fil des ans, j'ai accumulé des recettes, des trucs et astuces pour cuisiner dans des conditions extrêmes. J'ai décidé d'en faire un livre avec l'espoir d'inspirer et d'apporter un moyen de surmonter les obstacles par la créativité et la solidarité. Si c'est toi qui domines ta peine, tu peux passer un bon moment, malgré la difficulté. Mais si tu ne te prends pas en main, ta peine, tu la manges en pleine tête. En prison, manger équilibré est essentiel à la santé, mais surtout au moral. Ces recettes sont un moyen de bien manger, même avec des moyens vraiment limités, en récupérant notamment les légumes de la gamelle pour améliorer les repas. La gamelle, c'est le repas distribué en cellule deux fois par jour aux prisonniers et prisonnières par l'administration pénitentiaire. Mes recettes sont gourmandes, équilibrées et faciles à réaliser et accessibles à tous et toutes. Utiliser les ingrédients comme les couleurs de la palette d'un peintre pour créer sa toile est mon parti pris. L'art, peu importe où l'on se trouve isolé, dans une geôle ou au sommet de la liberté, permet de découvrir le monde, l'autre et soi-même. Ces modestes recettes sont la poésie de mon quotidien, que je veux principalement partager avec les personnes qui vivent seules, à l'écart. Dans la cellule du quartier d'isolement d'où j'ai écrit ces recettes, je pensais à tous ceux et celles qui sont isolés. La cuisine est pour moi un moyen d'expression et de connexion avec des gens qui sont, comme moi, à l'isolement, du pire endroit au meilleur projet de liberté. Si vous êtes en camping-car ou dans un van face à la mer, partout où il n'y a pas de four, ces recettes sont aussi faites pour vous afin de bien manger, simplement. Il vous suffit pour les réaliser d'une plaque de cuisson, d'une casserole, d'une poêle et d'un couvercle. Tous les prisonniers et toutes les prisonnières de France ont accès aux ingrédients de mes recettes puisque mon statut de détenu particulièrement signalé, DPS, est celui où on a le droit au moins de matériel pour cuisiner. La majorité de mes recettes permettent l'improvisation car les denrées ne nous sont livrées que 10 jours après le passage de la commande. Je laisse quand c'est possible le choix des épices, des huiles. J'ai diminué les doses de sucre et de gras parce qu'au quartier d'isolement, il y a des personnes qui ne bougent presque pas. J'aimerais que ce livre contribue à combattre les idées préconçues liées à la prison et à briser les stéréotypes souvent associés à ceux et celles qui s'y trouvent. Dehors, le plus souvent, on ne peut s'imaginer que les personnes détenues ont du goût, des envies et des idées.
4: Une vie à l'isolement. La première fois que je suis rentré en prison, j'étais mineur. Mais je n'y suis pas resté longtemps. Avec les années, je me suis rendu compte de ce que je nomme une certaine programmation à l'échec. Dans le quartier d'où je viens, on est 6000 habitants. Il n'y a aucune famille qui n'a pas au moins un gamin en tôle. Parfois, il y en a un qui s'en sort bien, et les autres sont en tôle. Parmi ceux qui sortent de prison, beaucoup sont traumatisés et finissent en psychiatrie. Les autres restent figés, chez McDo. Je suis véritablement tombé à l'âge de 22 ans. Je me suis fait arrêter à Nancy. J'étais en moto, les flics m'ont tamponné. Le juge a demandé mon placement à l'isolement direct. À l'époque, quand le placement se faisait à la demande du juge, il ne pouvait durer que 15 jours. La mesure était renouvelable une fois. Quand c'était à l'initiative de la pénitentiaire, le placement était de 3 mois, renouvelable une fois aussi. Aujourd'hui, les choses ont bien changé et les juges peuvent te garder durant toute la durée de l'instruction à l'isolement. C'est-à-dire qu'avant même d'avoir été jugé, tu peux passer des années à l'isolement. Je venais juste de sortir de l'isolement quand j'ai préparé ma première tentative d'évasion de la prison de Nanterre. Les surveillants ont découvert du matériel dans ma cellule et j'ai été transféré à Fresnes, où j'ai immédiatement été remis à l'isolement. Dès que je suis retourné en détention normale, j'ai fait une nouvelle tentative d'évasion. C'était en 2001, j'avais 25 ans. Après ça, je ne suis plus sorti de l'isolement. J'y ai passé 6 ans en tout pendant cette première peine, dont la moitié au mitard. Dans toutes les prisons, quartiers d'isolement et quartiers disciplinaires sont dans la même aile. Et ce sont les mêmes agents qui gèrent les deux. C'est difficile de ne pas voir que la mise à l'isolement n'est rien d'autre qu'une punition qui ne dit pas son nom, mais qui est gérée comme telle et ressentie comme telle. L'isolement, c'est se retrouver seul dans 9 mètres carrés quand tu enlèves la douche et les meubles, la circulation dans la cellule se réduit en réalité à 3 mètres carrés. La table, le lit et l'armoire sont scellés au sol par mesure d'ordre et de sécurité, MOS. L'administration justifie tout avec cette mesure. Ces agents n'ont que ces lettres à la bouche, MOS. En règle générale, on peut sortir une heure le matin et une heure l'après-midi. Il faut choisir entre le sport, la promenade ou la bibliothèque, quand il y en a une. Dans certaines prisons, comme à Rouen, la promenade est limitée à une heure l'après-midi. Et à l'inverse, mais c'est exceptionnel, à Bourg-en-Bresse, je pouvais rester 2 heures en promenade, le matin et ressortir l'après-midi. Donc un isolé est enfermé au mieux 21 heures sur 24 en cellule, et en général 22 heures sur 24. Mais si tu es lucide, tu sais que c'est un enfermement 24 heures sur 24, 7 jours sur 7, 365 jours sur 365, parce que quand tu sors dans ce qu'on appelle une promenade, tu te retrouves dans une cour qui fait à peine 3 fois la taille de ta cellule, et tu ne vois pas le ciel tellement la cour est grillagée. Quand tu vas au sport, c'est pareil. La salle de sport est aussi une cellule. À l'isolement, tu ne sors nulle part en fait. C'est toujours une cellule dans laquelle tu es toujours tout seul. Seul physiquement, mais aussi dans ta tête, dans tes réflexions. La recherche a démontré qu'après un mois d'isolement, l'impact sur la santé psychique est irréversible. Le quartier d'isolement, c'est ce qu'on appelle de la torture blanche. C'est fait pour éliminer les gens. Tout y est organisé pour que personne n'échange avec toi. Dans mon cas, il n'y a souvent personne dans les cellules voisines. Pas la moindre possibilité de discuter à la fenêtre. En fonction des personnes qui gèrent le quartier d'isolement de telle ou telle prison, on t'appuie plus ou moins sur la tête. On cherche à te faire perdre tes repères. Prenons l'exemple de la promenade. Il y a un certain nombre de quartiers d'isolement où quand tu demandes à aller en promenade, tu ne sais pas à quelle heure ils vont venir te chercher. Ils peuvent venir à 7h ou bien à 11h du matin. Tu dois être toujours prêt dans l'attente que la porte s'ouvre. Prépare-toi, c'est la promenade. Tu as juste le temps qu'ils ouvrent et qu'ils enfilent leurs gants pour être prêt. Tu dois donc organiser ta journée sans savoir à quelle heure tu feras ceci ou cela. J'ai remarqué que dans ces conditions, au bout d'un moment, les trois quarts des prisonniers ne sortent plus en promenade. Ça les chamboule trop. Ça les rend fous de ne pas pouvoir prévoir. À Fleury-Mérogis, ou la santé par exemple, il n'y a pas d'heure fixe. Le matin, tu demandes la promenade, ils viennent te chercher quand ils veulent. À la longue, plus grand monde ne demande à y aller. À l'inverse, dans les quartiers d'isolement où la promenade est tous les jours à heure fixe, il y a beaucoup plus de gars qui sortent et ça leur fait du bien. On peut encore prendre l'exemple des fouilles. Pour sortir en promenade, les surveillants doivent nous fouiller. Mais là où certains palpent à la va-vite, d'autres mettent 10 minutes à fouiller jusqu'à l'élastique du pantalon. Dans certaines prisons, comme à Bois d'Arcy, les prisonniers subissent une fouille à nu avant et après la promenade. Et c'est un seul mec qui décide de ça, le chef du quartier d'isolement. En bref, la prison, c'est le royaume de l'arbitraire, et au quartier d'isolement, c'est exacerbé parce que c'est la prison dans la prison. Tu es seul face au surveillant, il n'y a pas de caméra, il n'y a rien. Pendant toutes ces années, en plus d'être à l'isolement, j'ai toujours eu le statut de détenu particulièrement signalé. Tous les ans, le ministère, sur avis des directions pénitentiaires, inscrit au répertoire DPS tous les prisonniers qui sont désignés par l'administration pénitentiaire comme susceptibles de troubler l'ordre des établissements, notamment ceux qui ont tenté ou réussi une évasion. Avec mon avocat, nous avons fait des recours chaque année depuis 5 ans pour que j'en sois radié. Mais rien ne change. En 2025, je n'ai toujours pas la réponse pour le premier recours de 2021. DPS, concrètement, ça veut dire qu'il y a toujours 2 agents et 1 gradé dès que la porte de la cellule est ouverte, contrairement à la norme qui est d'un seul surveillant. Ça veut dire fouille à nu systématique après les visites famille et l'avocat. Ça veut dire rotation de cellule tous les 3 mois, quand c'est pas une fois par mois comme à Liancourt. Je remonte de promenade et je découvre qu'ils m'ont changé de cellule et déplacé mes affaires. Ça veut aussi dire impossibilité de travailler, refus de toutes les demandes de permission employeur, refus des sorties sportives ou culturelles, même accompagné de surveillants, même avec accord des SPIP, Service Pénitentiaire d'Insertion et de Probation. Quand tu es transféré d'une prison à une autre, tu l'apprends au dernier moment. Ils viennent, ils te réveillent et ils t'amènent ailleurs. Une fois, ils ne m'ont même pas laissé m'habiller. J'ai été transféré en caleçon et en chaussettes. Une autre fois, je suis resté en short et claquettes pendant 3 jours. Ils ne m'ont rien donné d'autre et j'ai dû attendre mon premier parloir pour avoir des affaires. Tu ne fais pas toi-même ton pactage. Tes affaires ne sont pas toujours là à ton arrivée. Il y en a pas mal qui se perdent en chemin. Un mixeur, des DVD, des jeux, des vêtements, perdus.
5: Rien ne distingue les souvenirs des autres moments. Ce n'est que plus tard qu'ils se font reconnaître. Pardon.

0: Face à l'isolement, autodiscipline et création. Je suis sorti de prison en conditionnel en 2012 et je suis retombé en 2017. Retour au QI. Pendant ma première peine, j'avais encore le mental. J'étais plus jeune. Je l'ai mieux supporté. Mais avec cette nouvelle peine, c'est devenu très dur. Là, j'ai vraiment eu l'impression qu'on essayait de me noyer. Pour tenir bon, j'ai eu besoin d'avoir des projets. La création était devenue indispensable à ma survie. Je me suis mis à beaucoup dessiner. Puis, en 2019, les surveillants sont venus et m'ont pris ma peinture par mesure d'ordre et de sécurité. MOS. Je n'avais plus droit à rien, pas même à un feutre. J'ai alors commencé à dessiner au bic. Mais comme j'aime bien peindre aussi, je me suis mis à chercher avec quoi remplacer la peinture. J'ai fait des essais avec de la betterave, c'était pas mal. Mais quelques jours après, il y avait des moisissures qui apparaissaient sur mes dessins. Alors j'ai essayé au café. Et là, ça a bien marché. Je bois plutôt du thé d'ordinaire, mais depuis, je me suis mis à boire du café, je dessine avec le fond de ma tasse. Je peins d'abord les zones claires et je rajoute un tout petit peu de café en poudre dans la tasse pour pouvoir peindre les zones foncées. C'est comme ça que j'ai peint le dessin de couverture de ce livre. Je dessine souvent des rhinocéros, car c'est un animal qui fait écho à mon parcours de vie. Il incarne une forme d'infinie liberté pour moi, une force tranquille, qui ne va jamais attaquer si elle n'est pas attaquée. C'est un animal végétarien, fonceur et puissant, qui n'a aucun prédateur si ce n'est l'homme. Il est en voie d'extinction. Sur les 6 000 individus qui restaient en 2020, 2 000 ont été braconnés pendant la crise du Covid. C'est avec cette nouvelle peine que je me suis mis à beaucoup cuisiner. Et la cuisine est devenue petit à petit un véritable moyen d'expression pour moi. Je faisais des recettes, mais je ne pouvais que très rarement les partager avec d'autres. Je me suis dit qu'un livre serait le moyen de remédier à ce manque, de créer de la solidarité dans l'épreuve avec toutes les personnes qui sont comme moi à l'isolement. J'ai vu ce projet comme une petite peinture et j'ai travaillé sur les recettes pendant 3 ans. Pour ne pas perdre pied et garder la tête sur les épaules quand on est un isolé, il faut avoir de la discipline et des rituels. Ma journée type est donc très rythmée. Je me lève à 5 heures, je fais des étirements, je bois un thé, j'aère, je fais mon lit et un petit coup de ménage. Ensuite, je fais mon yoga et je déjeune. À 7 heures, ouverture des portes. Là, je demande toujours la promenade. En général, je l'ai tout de suite. Je vais courir pendant toute l'heure de la promenade. Parfois, les surveillants sont occupés, alors ils ne viennent pas me chercher, et ça peut durer 2 heures. Mais que cela dure 1 heure ou 2, quand je lève les yeux, je ne vois pas le ciel. Il y a un grillage, des barreaux, encore un grillage et un barbelé. Retour en cellule. Si la douche est en cellule, pas de problème, je peux me doucher direct. Mais dans toutes les vieilles prisons, la douche n'est pas en cellule. Il faut donc, là encore, demander aux surveillants. Et là encore, c'est à son bon vouloir. Ensuite, je lis. Quand les 2 agents L gradés, MOS, donc mesure d'ordre et de sécurité, oblige, arrivent avec la gamelle, je vois que ce que je peux y prendre pour le cuisiner à ma façon. Je leur laisse le reste. Comme la gamelle arrive très tôt, vers 11h15, cela me permet de manger à midi. L'après-midi peut varier, mais je me fixe toujours un programme. Si je suis dans une prison où l'on a droit à une seconde promenade, je la demande. S'il y a une bibliothèque, je demande à y aller. Le soir, il passe à 18h pour la gamelle. De nouveau, je prends ce que je peux recuisiner à ma façon. Je mange, puis j'écoute la radio, je dessine, je révise ou je bricole. Je ne suis pas trop télé, car je suis resté des années sans télé à l'isolement. Je la regarde uniquement si un programme précis m'intéresse. Un film de mon époque, les années 90, ou des documentaires et des reportages. Comme beaucoup de prisonniers à l'isolement, je regarde pas mal de reportages animaliers. C'est comme ça que je suis incollable sur les animaux les plus rapides sur Terre, dans l'air ou dans l'eau, les plus lourds, les plus petits. Ici, tu n'as plus aucun contact avec des animaux. Alors quand il y a une mouche ou une araignée dans ta cellule, tu scotches dessus aussi, comme dans un reportage. Et pour finir la journée, je médite un peu et je me couche tôt, jamais après 23 heures.
1: Jusqu'au début des années 2000, il était strictement interdit de cuisiner au QI. Nous n'avions droit à aucun matériel. Ni les plaques chauffantes, ni les frigos n'étaient autorisés. L'alimentaire était quant à lui très bas de gamme, comme dans les films. Des louches, d'une bouillie impossible à identifier. Malgré cette interdiction, on se cuisinait des trucs vite faits sur des chauffes qu'on fabriquait. De temps à autre, on se la faisait saisir, mais on en refabriquait aussi sec. En 2004, alors que j'étais au QI de Strasbourg, la direction a saisi une de mes chauffes et l'a envoyée au musée pénitentiaire, tellement elle était surprenante. J'avais pris deux boîtes de conserve avec une résistance de thermoplongeur enroulée autour. Le thermoplongeur, on pouvait le cantiner. Je l'appelais ma turbo. L'eau bouillait en 2 minutes. À cette époque, je cuisinais surtout des pâtes avec une petite sauce au thon. C'est vite fait, donc ça économise la chauffe et ce n'est pas cher. Je diluais une cuillère de concentré de tomate et de la harissa dans un bol d'eau chaude. Je faisais revenir des oignons émincés dans une poêle. Puis je rajoutais le bol d'eau chaude et le thon. Ça chauffait 10 minutes et voilà. Entre 2001 et 2005, il y a eu de grandes luttes collectives au sein des QI. À l'époque, on était une centaine de mecs dans les QI. Nous étions tous là pour des histoires d'arrachage, évasion, ou de suspicion d'arrachage. Il y avait aussi deux ou trois islamistes, entre guillemets, les premiers. On était isolés, mais on se croisait, entre guillemets, tous à un moment ou un autre, à force de tourner de QI en QI dans les prisons de France.

et à l'époque, ça ne posait pas de problème à la pénitentiaire. Ça a duré comme ça pendant 3 ou 4 ans. Puis la paix s'est aperçue que ça nous permettait de nous organiser et d'être unis. Elle nous a alors interdit de communiquer par écrit. Durant toute cette période, on a mené différentes luttes. À chaque fois, ça se passait à peu près comme ça. On commençait toujours par aller voir le surveillant pour lui exposer le problème qu'on avait. Là, il y avait plusieurs cas de figure. Le plus souvent, ça se passait sans violence. Le surveillant faisait remonter l'information et on pouvait discuter et négocier avec la direction et le problème était résolu. Mais quand on avait affaire à une sourde oreille, on s'organisait pour tout bloquer. Ça voulait dire que le soir, on bouchait l'œilleton qui sert au surveillant à regarder à l'intérieur de la cellule, ce qui les oblige à appeler le gradé et à s'équiper, c'est-à-dire mettre du matériel anti-émeute, pour ouvrir la porte. On bloquait aussi les promenades. Ça veut dire qu'ils nous descendaient 4 par 4, chacun dans une petite promenade et au moment de remonter, on refusait. Ils mettaient des fois 3 heures à nous rentrer en cellule, où ils appelaient les ERIS, équipe régionale d'intervention et de sécurité. Et là, il y avait bagarre. Bref, le QI était mis hors service, il ne pouvait plus fonctionner normalement. Les surveillants étaient obligés de faire des comptes rendus d'incidents, CRI, tous les jours. Ça remontait aux directions interrégionales et le directeur de la tôle se faisait taper sur les doigts. Et nous, on était envoyés au mitard après s'être fait tabasser. On n'avait pas grand-chose à perdre, alors on a fait ça pendant des années. Et on a fini par obtenir pas mal de choses, notamment des plaques chauffantes et des frigos. À Bois d'Arcy, encore aujourd'hui, les détenus n'ont pas le droit d'avoir des plaques de cuisson en détention normale, mais à l'isolement, si. C'est paradoxal, mais c'est simplement le fruit de nos luttes des années 2000. À Fresnes, par contre, le frigo n'est toujours pas autorisé au QI. Nous avons aussi obtenu des salles de sport, c'est-à-dire une cellule avec dedans une barre fixe, un vélo ou un tapis de course. Parfois les deux. On a obtenu le droit de prendre des douches après le sport et non plus seulement 2 à 3 fois par semaine. On a obtenu la télé, pour ceux qui n'ont pas d'argent. Mieux, on a obtenu la lumière, parce qu'il n'y en avait toujours pas, il n'y en avait pas toujours au QI, ou bien il n'y avait pas l'interrupteur et il fallait donc attendre que le surveillant passe pour qu'il l'allume. On a aussi obtenu de vraies bibliothèques. Avant, on devait se contenter du chariot du mitard, c'est-à-dire une quinzaine de livres sans intérêt, aux pages arrachées ou remplies de mots que les gars se sont fait passer. J'ai ainsi lu plusieurs fois la biographie de François Ier. J'ai aussi lu Bel Ami de Maupassant, une version avec pages manquantes qui m'a quand même permis d'apprécier la dénonciation du lien entre politique et journaliste. À part ça, il y avait essentiellement des San Antonio et quelques BD. Nos familles peuvent aussi nous envoyer des livres, mais il faut d'abord obtenir l'autorisation du chef de détention et du chef du QI. D'ailleurs, les livres considérés comme trop politiques, entre guillemets, sont refusés par MOS. Les prisonniers n'ont pas le droit de s'organiser. Tout regroupement d'idées ou de foule est interdit, jusqu'à s'habiller pareil. Si 4 mecs s'habillent pareil et tournent ensemble à la promenade, la paix les considère comme une bande et ils sont changés d'étage direct pour ne plus être ensemble. Des gars qui tournent simplement trop ensemble aussi sont séparés pour ce motif. Aujourd'hui, les luttes en prison sont le plus souvent individuelles et les gars vont parfois à l'extrême. Les grèves de la faim sont devenues quelque chose de très courant. Dans tous les mitards et QI où je suis récemment passée, les grèves de la faim étaient quasi quotidiennes et j'ai été surpris par le nombre de détenus et de profils différents qui y ont recours. J'ai vu des gens y laisser des plumes. Chacun lutte comme il peut. Pour ma part, je n'en ai jamais fait. Refuser de s'alimenter, c'est se détruire, alors qu'à mon sens, en prison, on a besoin de toutes ses forces pour ne pas flancher. Par ailleurs, les directions et le personnel sont très habitués à ce moyen de protestation. Ils passent et te lâchent un banal. Vous êtes en danger, il faut vous nourrir, point barre. Les médecins de la prison n'ont pas de grosse marge de manœuvre. Au mieux, ils peuvent demander la sortie du mitard ou du QI pour incompatibilité de l'état de santé avec la mesure punitive. Malgré cela, le plus souvent, les mecs ne sortent pas. Il y a peut-être un mec sur 5000 qui sort du QI avec une grève de la faim. La plupart terminent à l'hôpital avec une nutrition de force. Il y a parfois des grèves de la faim collectives. Dans ce cas, la paix réagit fort. Les gars sont tout de suite transférés et on leur colle des comptes rendus d'incidents pour mouvement collectif,

précisé que c'était une grève de la faim. Cela transforme donc les revendications en fautes disciplinaires. La paix maquille le réel. Si aujourd'hui les luttes sont plus rares ou plus individuelles, c'est sans doute que la population carcérale a changé, qu'il y a moins d'entraide. L'individualisation et la division règnent désormais, en prison comme dehors. Je m'en suis rendu compte quand je suis sortie, en conditionnel, entre 2012 et 2017. Au QI tout seul, j'étais dans ma bulle, à croire que dehors, le monde était meilleur.

0: douceur pour étayer le moment de folie qui allait venir.
1: La nourriture comme punition. Durant ces années d'isolement et de lutte contre ce régime de torture blanche, j'ai souvent été transféré de prison en prison, et très souvent envoyé au mitard. Au mitard, on crève la dalle, on est rationné, il faut croire que ça fait partie de la punition. C'est les seules fois de ma vie où j'ai rêvé de nourriture. Un jour, en 2001, au mitard de la santé, j'ai été jusqu'à faire un hold-up de pain. Au moment où le surveillant a ouvert la porte, j'ai bondi pour me servir sur le chariot. J'ai volé 4 ou 5 pains et je suis retourné dans ma cellule. J'ai arraché le pain des autres tellement j'avais faim, mais j'espérais qu'on fasse tout ça et que ça change. Si les matons avaient voulu les récupérer, il y aurait eu bagarre. J'étais prêt. Le chef a rigolé et ça s'arrêtait. À cette époque, au mitard de Fleury, on avait une bassine comme assiette. Il jetait tout dedans et elle te servait ça. Tout était mélangé. Alors, l'entrée, le plat, le fruit et le pain. Maintenant, ce n'est plus comme ça. C'est une assiette avec des compartiments où les différents composants du repas sont séparés les uns des autres. C'est mieux. Même sans être au mitard, en détention normale, la nourriture peut être utilisée comme un moyen de punir. Dans certaines prisons, la gamelle est posée devant les cellules, à même le sol, alors que c'est très sale par terre. Nos cantines, les achats extérieurs, sont balancés dans les cellules. Les boîtes de conserve roulent sous le lit et s'abîment. C'est toujours le cas à Fleury, par exemple. Heureusement, il y a aussi des prisons comme Annelin, Liancourt, Moulins, où un sac bien conditionné est déposé proprement devant la porte. C'est la Sodexo qui tient le marché dans la plupart des prisons. Quand c'est Jepsa, comme au Mans, c'est mieux car les légumes sont bio. Ils sont de saison, ils ont beaucoup plus de goût. Ici à Moulins, c'est des plateaux Sodexo. C'est souvent immangeable. On est beaucoup de détenus à pas les prendre, donc ça part à la poubelle. Sur le plateau, je ne prends que le pain, les légumes et les desserts. Ça fait beaucoup de gâchis. Pourtant, ça ne change pas. Pire, on nous refuse le rab, alors qu'on sait qu'il y en a tout le temps. Par contre, on peut s'inscrire en anti-gaspi. Ça veut dire que le soir, on prend juste un petit fromage de 30 grammes, un petit gâteau et un fruit à la place d'un plateau. Ça évite de jeter, c'est sûr, mais c'est aussi un moyen pour l'administration pénitentiaire de faire des économies. C'est autant de plateaux qu'ils ne payent pas. Il y a encore des prisons où on mange à la louche, à l'ancienne. C'est mieux parce que ça permet de mieux gérer les quantités. Si t'as faim, l'oxy, le prisonnier qui sert la gamelle, peut t'en donner un peu plus, alors qu'avec les barquettes, les proportions sont petites. Il n'y a rien à faire. Quand la nourriture vient de dehors. Pour cuisiner, les quelques éléments que je prends de la gamelle ne suffisent pas. Il faut pouvoir se procurer d'autres denrées. Pour ça, il y a les cantines avec lesquelles on peut acheter des aliments sur des listes fournies par l'administration pénitentiaire. Mais pour cantiner, il faut avoir de l'argent, car c'est très cher. Sur les 300 euros que je reçois de ma compagne par mois, il y en a 150 qui vont pour le téléphone et 150 dans les cantines. C'est serré comme budget. Heureusement que je sais jongler. Par exemple, je n'achète pas de gâteau, je l'ai fait. Si tu ne transformes pas toi-même, tu n'as pas assez pour tenir le mois. Même si tu es en centrale, c'est moins cher qu'en maison d'arrêt ou en centre de détention. Les prix varient du simple au double, d'une prison à une autre. Ici à Moulins, c'est la centrale de France où les cantines sont les moins chères. Par exemple, le tube de dentifrice ici, c'est 1,05€. C'est 3,05€ à Fleury. Du coup, les mecs qui savent qu'ils partent d'ici, ils font des courses avant. Mais on ne peut pas cantiner tout ce dont on aurait besoin. En fonction des prisons, il y a des choses interdites qui diffèrent. Donc, si tu arrives avec tes affaires de la prison précédente, ils peuvent les confisquer parce que dans celle-là, ce n'est pas un produit autorisé ou disponible en cantine. Le téléphone est aussi un sacré business. 40€ pour téléphoner 5 heures sur un portable ou 10 heures sur un fixe. Si je veux téléphoner une demi-heure par jour, ce que ça me coûte au mois, c'est de la folie. Dans pas mal de quartiers d'isolement, le téléphone est en cellule. Et quand il n'y est pas, comme à Fleury par exemple, tu es resté à 20 minutes le matin et 20 minutes l'après-midi. C'est tout. À Noël, nos familles peuvent nous apporter 5 kilos de denrées alimentaires. Je demande à ce qu'on m'apporte des choses qui coûtent soit très cher en cantine, soit carrément qui sont impossibles à avoir. Des amandes, des noix de cajou, des noix du Brésil, de la muscade. Et je les garde longtemps, pendant plusieurs mois. Je les utilise pour faire des gâteaux, des tagines. Je demande des sachets d'infusion aussi. C'est très léger. On peut m'en ramener 200. Il y a des gens qui demandent des plats tout faits. J'ai même vu entrer des hamburgers. C'est mieux si les aliments sont mis dans des sacs hermétiques à zip. C'est plus léger, et sur 5 kilos, ça compte. Ça permet aussi de les utiliser ensuite en cuisson. On peut récupérer pas mal d'emballage de la gamelle pour s'en servir comme tupperware. Du coup, pas besoin d'en rentrer à Noël. C'est aussi possible d'en cantiner, mais ce genre de matériel coûte très cher. Alors, faut se débrouiller autrement. Il y a aussi de la nourriture qui rentre par les parloirs. Principalement de la viande, des gâteaux, des sandwichs, des trucs à consommer tout de suite, car on ne peut pas les remonter en cellule. Pendant longtemps, on nous laissait un peu respirer pendant les parloirs. Ça mangeait, ça fumait, ça circulait librement entre les box et la grande salle. Nos familles pouvaient ramener des viennoiseries. Mais récemment, les parloirs de maison centrale ont bien changé. Ils ressemblent de plus en plus à des parloirs de maison d'arrêt. Maintenant, tu dois même appeler pour aller aux toilettes. Depuis le Covid, il n'y a même plus de machine à café.
2: Partager. À l'isolement, la communication passe principalement par la fenêtre, quand il y a quelqu'un dans la cellule d'à côté. La plupart du temps, les cellules à côté de la mienne étaient vides. Mais dès qu'il y avait quelqu'un, j'en profitais pour discuter, pour jouer même. Une fois, on a réussi à jouer aux échecs avec un voisin. Il nous fallait un jeu chacun, je m'en étais fabriqué un avec des bouts de carton, et par la fenêtre, on se criait quelles pièces on déplaçait sur quelle case. Et quand il était possible de fabriquer un yo-yo, on pouvait partager de la nourriture. Des briques coupées en deux, des gâteaux roulés en boudin, des pâtes en sauce, du riz, de tout. Ce partage, c'est de la solidarité. C'est un moyen de transcender les murs. Pour faire un yo-yo, il faut un sac plastique, du scotch, de la ficelle et un poids, genre savon. Il faut couper des bouts de sac plastique et de ficelle et les accrocher les uns aux autres en fonction de la fenêtre à atteindre et attendre que le vent les pousse jusqu'à la cellule visée. Si c'est une fenêtre de laquelle on peut sortir la main, alors il faut lester la ficelle avec un petit poids, genre un bout de savon, tourner et jeter en visant la fenêtre. Le type d'à côté attrape la ficelle et l'accroche et les deux cellules sont reliées. Ça fait une tyrolienne. Pour que la nourriture passe les grilles, il faut la rouler un peu plus fin et plus long qu'un nem, la mettre dans du plastique et scotcher. Dans certaines prisons, comme à La Santé et à Bois d'Arcy, c'est impossible de passer quoi que ce soit, même pas le petit doigt. Il y a du plexi aux fenêtres, devant et derrière les grilles. En août 2024, je suis enfin sortie de l'isolement. Depuis, je suis en détention normale dans une centrale, mais j'ai l'impression d'être en semi-liberté. La socialisation, ça change tout. Elle est indispensable au mental et à la survie. On s'en rend compte quand on en est privé. Ici, avec quelques détenus, on cuisine les uns pour les autres. Je cuisine pour 4 personnes, je donne un plat à chacun, et ces 4 personnes font pareil. Ça me fait 4 plats différents. Dans la centrale où je suis actuellement, à Moulins, il n'y a pas de gourbi. Le gourbi dans une maison centrale, c'est un local où on peut se retrouver à quelques-uns pour cuisiner, boire un café, faire une belote, jouer aux échecs. On y ramène même une télé si on veut regarder un truc à plusieurs. C'est une petite pièce qui fait office de lieu de sociabilité, un endroit où on se déconnecte un peu de la prison, où l'on fait abstraction des murs et où on se concentre sur le moment qu'on partage. Les gourbis ont été gagnés par les luttes des prisonniers dans les années 70. Dans certaines prisons, ils ont été officialisés par l'administration pénitentiaire et sont appelés les « sociaux ». La différence, c'est que dans les sociaux, c'est l'administration pénitentiaire qui équipe la pièce avec du matériel pour cuisiner ou pour faire un peu de sport. Au moment de la crise du Covid, tous ces lieux ont été fermés dans les centrales et depuis, il y a beaucoup de prisons où ils n'ont pas été réouverts. À Saint-Martin-de-Ré, le gourbi est de nouveau ouvert. Récemment, j'ai reçu un message des potes qui étaient au gourbi et qui cuisinaient une de mes recettes en pensant à moi. C'est ça le but de ce livre. Faire cuisiner les gars, parce que les recettes sont simples et que cuisiner, ça pousse à partager. Sans ces lieux de sociabilité, les gens restent dans leurs cellules ils ne vivent plus que la nuit, et quand il y a des contacts, c'est uniquement pour taxer ou pour râler si on ne partage rien ensemble. Comme il n'y a plus de gourbier à moulin, certains surveillants nous laissent parfois cuisiner dans la buanderie. J'y descends ma plaque ou mon four et je fais des pizzas pour quelques personnes. Je fais le ménage après et ne laisse aucune trace de notre usage. Aujourd'hui, pas de gâteau. On a récemment fêté les 40 ans de l'abolition de la peine de mort. C'est fou qu'une personne sur deux soit favorable au rétablissement de la peine de mort. On est vraiment au début de la fin de l'espèce. Mais est-ce pire que ce système haineux, tracé et maquillé de l'entrée à la sortie ? Il n'y a rien pour le faire évoluer, bien au contraire. Tout est fait pour t'ôter toute responsabilité, t'infantiliser, voire te tuer. Les réels fondements de cet enfermement ne sont que la vengeance, la punition, l'expiation. La peine n'a aucun sens. Elle te transforme soit en fauve violent, soit en bête totalement anéantie et à ta sortie, difficile d'échapper à la récidive ou à la clochardisation, voire au suicide. Et ce dernier ne sera pas comptabilisé. Exorciser l'accumulation de toutes ces souffrances est impossible. Tu ressens une destruction aussi sûre que ce que faisait la guillotine, de façon moins rapide. Mais n'est-ce pas là justement toute la barbarie de l'alternative qui a remplacé cette funeste machine ? Une société qui se défend avec des sanctions pires que les actes commis seront à son tour coupables du pire. Alors, même si la peine de mort est la plus grande injustice, la plus grande atteinte, bien plus grave que le monstre qu'elle prétend hypocritement punir, puisque raisonnée, administrative et admise, après 2 décennies de torture, dont 1 à l'isolement, je ne l'aperçois que comme un mauvais quart d'heure à passer. Le choix est vite fait pour moi. Ceci dit, non sans l'écrou bien aiguisé.
3: Voilà, c'était le témoignage de Mauben. On va faire une mini pause musicale avant de reprendre. On est en direct jusqu'à 20h sur Canal Sud 92.2.

0: Alors, on va continuer à parler de joyeuseté en continuant par des mutilations donc effectuées par la police et l'administration pénitentiaire. Donc, on sait que la police tue et que la police mutile. On l'a vu notamment lors du mouvement des Gilets jaunes, hein, au cours duquel 353 personnes ont été blessées à la tête, dont 30 ont perdu un œil. On sait aussi qu'il y a des dommages invisibles au niveau psychologique de ces violences. Ce dont on entend rarement parler, par contre, c'est voire jamais, ce sont des mutilations qui touchent les parties génitales. Le média Street Press a recensé 15 hommes victimes de ce type de mutilation depuis 2015, alors qu'il n'existe aucune statistique officielle sur ce sujet. Il a recueilli 6 histoires. Le 14 juillet 2015, à Argenteuil, dans le 95, Amine, 14 ans, est blessé par un tir de LBD à l'entrejambe. Il se retrouve avec le testicule éclaté en 3 morceaux. Il est opéré le soir même. Il endure ensuite 2 mois de douleurs intenses à ne plus pouvoir bouger dans son lit, puis des vomissements liés au stress qui ont duré presque 3 ans. S'en suivent 4 ans de harcèlement, parce que ça suffisait pas, du coup les sévices physiques. Quand je me faisais contrôler, on me reparlait systématiquement de cette histoire. Ils étaient tous au courant. Il est également marqué par les tweets et commentaires haineux qui, partout sur les réseaux sociaux, se moquent de sa mutilation. Des internautes parviennent même à retrouver ses comptes et le harcèlent via des messages privés du type « Bien fait l'arabe !»« Félicitations aux policiers !»« Ils ont bien visé, il n'aura pas de progéniture !» Grégory, 51 ans, est frappé aux parties génitales par le tir de LBD d'un CRS lors d'une manifestation des Gilets jaunes le 22 décembre 2019. En une fraction de seconde, je tombe par terre tellement la douleur est forte. J'ai l'impression que tout a explosé à l'intérieur. Si le traumatisme lui laisse pendant plusieurs années des douleurs, parfois très importantes, et des cauchemars dans lesquels il revoit le regard du CRS qu'il a vu tirer, il estime avoir eu de la chance. À 3 mm près, c'était l'ablation. Le 5 janvier 2024, Sean est incarcéré au centre de détention de Nantes. Il raconte qu'un surveillant de l'administration pénitentiaire lui a tiré le testicule lors d'une fouille à nu improvisée dans les douches, en représailles d'un jet de colis. Le médecin qui l'examine le jour même constate une torsion testiculaire. Malgré son transfert à la prison de Rennes, puis sa libération en septembre 2024, il témoigne de crises d'angoisse et de panique. La douleur est partie, mais dans la tête, ça reste là. C'est gravé à jamais. J'ai l'impression d'avoir été violée. Sean dit que l'agression a éteint sa libido. La blessure a fait évoluer son image tant de la sexualité que de la masculinité. Les blagues graveleuses et les trucs qui ne parlent pas de consentement ne le font désormais plus rire. Le 18 mars 2024, dans le Val-de-Marne, Abdel est blessé au cours d'un contrôle routier par un policier de la BRAVEM qui lui pince très fortement les parties génitales. Rapidement, le quadragénaire voit son quotidien affecté par des douleurs qui persistent encore aujourd'hui. Même marcher, ça amène une inflammation et des douleurs très fortes. Ils ne m'ont pas tué, je ne suis pas mort, mais ils ont détruit ma vie, insiste-t-il. Il a été reconnu depuis comme travailleur handicapé. Le 21 juillet 2024, vers 5h du matin, Baptiste rentre de soirée lorsqu'il est interpellé sur la place de la Bastille par 4 policiers le reprochant d'avoir agressé une personne tierce. Une accusation qu'il récuse et pour laquelle il n'a pas été poursuivi. Il est roué de coups par les policiers qui l'interpellent, puis au commissariat du 20e arrondissement, où alors qu'il se plaint de violences subies, l'un d'eux lui assène un violent coup de genou dans les parties génitales. Examiné le lendemain aux urgences, il est couvert d'hématomes et urine du sang. Ses blessures, évaluées à 7 jours d'ITT, il fait également l'objet d'une procédure judiciaire pour outrage et rébellion intentée contre lui par les policiers qui l'ont violenté, pour laquelle il a été relaxé. Le 19 janvier 2023, Yvan, 29 ans, passionné de photographie, couvre une manifestation contre la réforme des retraites lorsqu'il est frappé au sol d'un coup de matraque entre les deux jambes. Son testicule droit explose sous l'impact et doit être amputé. La blessure est pour Yvan un effondrement du jour au lendemain. En quelques mois, le jeune homme perd confiance en lui. Il développe une boulimie et prend 20 kilos. Ses troubles alimentaires s'inscrivent dans une longue dépression, accompagnée de troubles anxieux, d'épisodes d'automutilation et de plusieurs tentatives de suicide. Yvan a également été harcelé en ligne par la fachosphère avec des commentaires du type « le gauchiste woke qui va plus se reproduire ». certains des comptes qui participent au harcèlement se présentent comme policiers. Dans une vidéo publiée un mois après les faits, sobrement intitulée « Testicules amputés, les risques du métier », l'ancien syndicaliste policier Bruno Attal légitime le coup de matraque et traite Yvan de pseudo-victime, relançant la mécanique du harcèlement. Yvan, lui, a mis fin à sa relation avec son copain de l'époque et développé une perte complète d'intérêt pour la sexualité. Au-delà des douleurs fantômes, c'est surtout la vision de ses parties intimes et de ses multiples cicatrices qui le renvoie au traumatisme. Le regard et les interrogations de ses partenaires lui ont aussi fait développer un schéma d'évitement. Réexpliquer cette histoire tout le temps, à la fin on n'a plus envie, dit-il. Sur la masculinité, il a fait une cure d'humilité et a appris à déconstruire ce point de vue très phallocentriste. Avoir deux testicules et une grosse matraque pour casser des manifestants, pour être un homme dans la société, moi je ne veux pas. Il n'attend rien de la procédure judiciaire dans laquelle deux policiers sont mis en examen pour violence aggravée ayant entraîné une incapacité de travail permanente. Chaque nouvelle étape lui fait au contraire vivre une retraumatisation. Quand je vois les ravages sur la psyché d'autres mutilés, je me dis que c'est un parcours du combattant, qu'il faut avoir une raison, une envie de se battre. Les problèmes, si, c'est quelque chose que tu gardes à vie, affirme-t-il. Moi, c'est clair, j'ai fait une première demande de suicide assisté en Espagne. Ça m'a fait prendre la vie avec beaucoup de recul. Je pense que j'ai tout essayé pour aller mieux. À un moment, il faut faire un choix. Donc, et on pourrait dire que, on suppose quand même que ces violences, assénées par des hommes sur d'autres hommes, sont vraiment faites pour les humilier, les rabaisser, les blesser dans leur masculinité. Et que du coup, ça entraîne quand même des traumatismes très importants. Et bien sûr, bon, les plaintes du coup de Sean, d'Amine ou d'Abdel ont été classées sans suite, hein, et que celui qui a tiré, le policier qui a tiré sur Amine n'a jamais été identifié, et que en ce qui concerne le cas de Baptiste, ben, 2 ans après, ben, l'enquête de l'IGPN est toujours en cours, autant dire qu'il ne se passera jamais rien. En attendant, il y a quand même l'avis de personnes qui sont quand même, si ce n'est gâchées, du moins fortement malmenées, quoi.
1: Et comme si ça suffisait pas, ils sont en train de préparer une nouvelle loi qu'on appelle permis de tuer. Là, j'imagine que vous avez peut-être entendu, qui a été adoptée par l'Assemblée nationale le 7 juillet 2026, qui est une loi qui a un peu fait suite à celle qui est passée en 2017, statuait sur la légitime défense des keufs quand ils utilisent leurs armes, et qui déjà avait fait un espèce de bond en avant quant aux meurtres policiers. Ça a été 5 fois plus de meurtres policiers concernant les meurtres des gens à bord de leur véhicule. Mais bon, ça fait quand même 5 fois plus de gens qui sont morts depuis le passage de cette loi en 2017. Et là, ils sont en train de pondre un nouveau truc qui, en gros, un des énormes trucs qui change, c'est que va être considéré légal tout tir de policiers. À chaque fois qu'ils utiliseront leurs armes, ça va être considéré comme légal. Et du coup, il n'y aura plus à prouver qu'ils étaient bien que c'était strictement nécessaire et coordonné. Bon, tout le truc autour de la légitime défense, jusque-là, il fallait qu'ils prouvent que oui, ils étaient en danger, ils avaient des gros soupçons. Bon, pour ainsi dire, ça ne faisait rien. Je veux dire, il n'y a aucune affaire qui aboutit. Je crois que c'est 2% des affaires qui aboutissent à du ferme sur des histoires comme ça. Ça n'empêche que là, c'est quand même un peu la porte ouverte à toutes les fenêtres. On est en train de leur dire, mais allez-y, butez tout le monde, c'est pas grave, on s'en fout. En tout cas, c'est ça. Les tirs seront considérés comme légaux et ce ne sera plus à l'État d'apporter la preuve que l'utilisation de l'arme a été faite dans les clous, entre guillemets, mais ce sera aux familles de faire ce taf-là, de venir dire, en fait, non, c'est pas légal ce qui s'est passé, ça aurait pas dû se passer comme ça. Ce qui veut dire aussi, si on veut s'engager sur la voie judiciaire, ben, tout ce qui est recueil de preuves et tout, c'est quasi impossible, du coup, puisque ça sera fait bien plus tard qu'au moment du meurtre. Et du coup, c'est vraiment des gros... Enfin, pour moi, c'est vraiment la porte ouverte à toutes les fenêtres, quoi. Enfin, je veux dire, c'est vraiment... Et du coup, ça me permet de glisser sur l'agenda, puisqu'on arrive au bout de l'émission, et que, notamment, il y a une mobilisation nationale contre cette loi permis de tuer, le 20 septembre, et à Toulouse, Le 20 septembre, un peu partout en France, à Toulouse, ce sera à 14h au Parvis Matabiau, je crois. Voilà. Et faut regarder, il y a un peu dans plein de villes et tout, c'est soit le 19, soit le 20 septembre. En tout cas, c'est un peu une mobilisation nationale contre cette loi permis de tuer. Voilà. Sinon, pour continuer l'agenda, le jeudi prochain, le 24 septembre, à 18h ou 18h30, l'heure est à confirmer, il y a ACT UP qui appelle à un rassemblement à Jean Jaurès, rapport à ce qui s'est passé en Turquie il y a quelques jours, que je te laisse présenter.
2: Mmh. Mais justement, il y a le comité de défense de Pinar Selek, c'est une intellectuelle turque qui est mobilisée sur ces questions-là de longue date et qui est poursuivie, persécutée par le régime turc, qui est protégé et soutenu ici en France. Et donc, ce comité de soutien dénonce donc l'agression en cours du pouvoir turc contre la communauté LGBTQIA+. Une offensive d'une ampleur inédite au niveau de la Turquie contre les personnes LGBTQIA+, a débuté depuis le matin du dimanche 13 septembre en Turquie. Dans l'obscurité de l'aube, les autorités ont lancé une vague coordonnée de perquisitions et d'arrestations visant les orgas, les militants et les défenseurs des droits humains. Le nombre exact de personnes interpellées est inconnu, mais il dépasse déjà 160 depuis ce moment-là. Des poursuites judiciaires ont d'ores et déjà été engagées contre 162 « suspects », entre guillemets, 9 rassos et 13 entreprises, a annoncé le ministre de la Justice turc. Le choix de la date est glaçant. C'est à l'occasion du 46e anniversaire du coup d'État militaire du 12 septembre. Les sites internet et les comptes sur les réseaux sociaux de nombreuses orgas LGBTQIA+, de médias indépendants, de collectifs d'étudiants et défenseurs des droits de l'homme et de militants ont été saisis. Donc dans la nuit du 12 au 13 septembre, les opérations se sont étendues à 15 provinces. Partout, le même schéma se reproduit. Les assos, les militants, les défenseurs indépendants des droits humains, ainsi que certains établissements de travail, sont pris pour cible. Bon, il y a eu des perquises juste avant l'aube dans la nuit, les portes défoncées. Istanbul, même les locaux d'Orga apportant un soutien vital aux personnes vivant avec le VIH ont été investis. Cette opération porte le nom cynique, c'est important de le relever, de, j'ouvre les guillemets, « ma famille est en sécurité ». Donc je vous épargne la traduction en turc. Ça s'inscrit dans le cadre d'un plan proclamé par Erdogan pour, je cite, « contrer le déclin de la natalité et protéger l'institution familiale ». Comme le rappelle Libé, je cite, « l'homosexualité n'est pas réprimée pénalement en Turquie, mais l'homophobie est largement répandue jusqu'au sommet de l'État ». Il ne s'agit pas de protéger les familles, évidemment. Il s'agit d'une campagne coordonnée d'intimidation et de répression dirigée contre les personnes LGBTQIA+, les orgas, leurs orgas, les alliés et toutes celles et ceux qui défendent les libertés fondamentales. Alors que les opérations sont toujours en cours, les militants attendent dans la peur sans savoir qui sera la prochaine cible. C'est très très pertinent de parler de tout ça parce que en plus ça coïncide non seulement avec des nouvelles audiences du procès de Pinar Selek le 10 septembre, mais surtout la Turquie est interconnectée avec nos pays européens qui sont signataires de la Convention européenne des droits de l'homme. La Turquie aussi fait partie du système. Et donc, c'est très, très pertinent de suivre ça dans le pays et de se mobiliser parce qu'on peut exercer depuis la base des pressions et aussi apporter de la solidarité aux compagnons qui sont réprimés en Turquie. Quoi. Voilà.
0: On continue avec la rentrée antimilitariste toulousaine. Donc, ça se passe le dimanche 4 octobre à la chapelle à partir de 11h. Où il y aura donc à 11h un état des lieux de la militarisation en France et en Europe. Donc ce seront des échanges et une discussion autour des perspectives militaires déjà mises en place ou à venir et comment essayer d'y résister collectivement. Il y aura un repas à prix libre à 12h30 pour enchaîner à 13h30 sur un échange autour de l'économie de guerre, de l'impasse du réformisme militaire et du chauvinisme français. Et du chauvinisme, de tous les chauvinismes, j'ai envie de dire. À 15h, il y aura la présentation d'une carte des acteurs de l'industrie de l'armement à Toulouse et la présentation de l'assemblée antimilitariste qui organise la journée. Et ça continuera à 15h30 par un jeu de pistes. Hein. C'est « Viens découvrir des lieux de l'industrie de l'armement local et l'histoire militaire et coloniale française ». Et si tu as envie, tu pourras aussi participer à les rendre visibles et à les critiquer. Si tu peux, viens avec un vélo, mais ce sera aussi possible à pied, en voiture ou autre.
1: Pour finir l'agenda en vitesse, ah, peut-être qu'on arrive à faire les deux annonces, mais il faudra faire très vite. Y a un week-end contre l'écra qui se tient le 3 et 4 octobre à Montpellier. J'ai pas le détail du programme. C'est un week-end qui devait se tenir à Béziers parce que notamment il va y avoir un futur CRA à Béziers, mais ils n'ont pas trouvé d'endroit où le faire à Béziers. C'est donc à Montpellier. Vous pouvez trouver toutes les infos sur internet en tapant week-end anti CRA Montpellier.
2: Et c'est la rentrée au local Le Chat Noir, 270 avenue de Muret. Et c'est une première pour en solidarité avec les free parties et contre la répression qui est menée, avec évidemment une nouvelle loi et tout à venir. Et surtout, les free parties, elles sont persécutées depuis maintenant quelques dizaines d'années. Et ça résiste et ça résiste, quoi. Et ça va résister autour de leur super vermouth et d'une cantine vegan. Le 16 octobre, organisée par la CNT, voilà.
1: Voilà, bah là, il faut qu'on s'arrête. On a dépassé l'heure. Et du coup, on revient le 1er octobre de 19h à 20h en direct sur Canal Sud 92.2. Et en attendant, bon courage à toutes les personnes enfermées et bonne soirée.
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Ça y est, vous êtes définitivement parti sur la route 66. On va commencer notre programme ce soir avec Mr. Albert Collins, une reprise de Johnny Guitar Watson, un de ses grands classiques à Johnny Guitar Watson, c'était Two Tide. Voici la version de Albert Collins, tout de suite.

un Albert peut en cacher un autre. À l'instant, c'était le grand Albert King. Vous avez certainement reconnu son style à la guitare et bien sûr au chant. Le morceau, c'était Driving Wheel. Let me be your driving wheel. On va maintenant enchaîner avec un bluesman pas super connu. Il s'agit de Arthur Gunter. Moi, je l'ai découvert un petit peu tardivement, Arthur Gunter, et notamment à travers ce classique, à travers ce morceau qui deviendra un classique de rock'n'roll via Elvis dans les années 50. Elvis va reprendre le morceau Baby Let's Play House. Et au départ, le créateur, c'est Arthur Gunter. Voilà, on retrouve donc ce bluesman avec cette version originale de Baby Let's Play Out, toujours sur la route 66.

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À l'instant, c'était Beverly Guitar Watson, le morceau Too Many Times. Alors, Beverly Guitar Watson, une blues woman qui joue en plus de la guitare électrique, c'est pas si fréquent que ça. Déjà, des blues women, il n'y en a pas eu tellement dans l'histoire en comparaison avec les bluesmen. Et en plus, qui joue, il y a eu des chanteuses de blues, les classiques blues singers par exemple, comme Bessie Smith, Ma Rainey, tout ça. Enfin, c'est toute cette époque-là, des débuts du blues. Et ensuite, bon, bien sûr, il y a eu des chanteuses formidables, comme par exemple Big Mama Thornton, hein, pour donner qu'un exemple. Mais des chanteuses guitaristes, en plus avec le son électrique comme elles, c'est pas très fréquent. Voilà, je tenais juste un petit peu à le faire remarquer au passage. Donc voilà pour Beverly Guitar Watson, donc ce morceau Too Many Times. On va enchaîner maintenant avec un bluesman harmoniciste. Il s'agit de Big George Jackson. Il a enregistré un album formidable dans sa carrière. Alors le titre de l'album, c'est Big Shot, voilà. Et on va écouter par contre le morceau Simple Woman. Écoutez plutôt, c'est vraiment du blues de très haut niveau. Big George Jackson, pardon, sur la route 66.

à l'heure, je parlais de chanteuses et j'évoquais justement, je donnais comme exemple Big Mama Thornton. Eh bien, on vient de l'écouter juste à l'instant dans le morceau, avec le morceau Schoolboy. C'est une féminisation du Good Morning Little School Girl, en fait. Et elle est accompagnée à la guitare, vous l'avez peut-être reconnue, par Fred McDowell. Et la complémentarité entre les deux artistes est extraordinaire. Ils se donnent de l'énergie l'un l'autre. Le slide de Fred McDowell et la voix, cette voix, avec beaucoup d'énergie, qui est celle de Big Mama Thornton. Voilà. Un morceau extraordinaire, ça avait été enregistré lors d'une tournée européenne. Et c'est là que les deux artistes se sont rencontrés. Sur quelques morceaux en fait acoustiques, il n'y en a pas beaucoup en fait à ma connaissance, mais les quelques morceaux qu'ils ont enregistrés ensemble sont vraiment de ce niveau que vous venez d'écouter. On va rester dans ce registre de blues acoustique.

c'est vrai, s'il est vrai que l'émission Route 66 est un peu plus orientée vers le blues électrique, le blues d'après-guerre, et bon, mais il faut de temps en temps revenir aux racines, c'est bien. Et avec quelqu'un que j'apprécie particulièrement, c'est Mr. Boo Carter. Alors, je ne sais pas s'il faut prononcer Beau, ça s'écrit B-O. S'il faut prononcer Beau ou Boo en anglais, je dirais plutôt Boo. Boo Carter, voilà. Qui est un bluesman guitariste avec une approche un petit peu de guitare ragtime. Très virtuose, en fait. Et c'est un style, la guitare ragtime, qui est un petit peu aussi aux origines du blues. Selon les régions, il y avait des styles un petit peu différents. C'est vrai que le blues du Mississippi est un petit peu différent de l'approche. Je parle en blues acoustique, de l'approche en fait du blues texan ou par exemple du blues côté est des Appalaches, par exemple. Avec Boo Carter, on a un petit peu ce style, un petit peu de blues ragtime, c'est-à-dire un petit peu mélodique, avec des arrangements qui sont très très swingants. Voilà, c'est un jeu de picking en fait, d'arpège qui est typique de la guitare ragtime. Ben, je crois que le mieux, moi j'ai un petit peu de mal à décrire ça, je vois de quoi je parle, mais le mieux c'est d'écouter, comme ça vous allez vous faire une idée plus précise. On retrouve donc Mr. Boo Carter avec ce morceau I Want You to Know, tout de suite sur la route 66.

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le blues du serpent rampant Crawling King Snake, une belle version par Buddy Guy, donc une version un petit peu semi-acoustique. Lui il joue à la guitare acoustique, il est accompagné derrière par un petit son de batterie et une basse, et ça le fait vraiment. Il a un petit peu dans le style un petit peu de John Lee Hooker, on sent bien l'influence dans la façon de chanter et de jouer le morceau, mais ça reste quand même du Buddy Guy, il y a aussi sa patte personnelle. Et Buddy Guy qui est toujours en activité, à ma connaissance, à 80, je pense qu'il doit avoir 90 ans. Où il en approche, alors je vérifierai ça entre temps là, parce que là j'ai voilà, mais il doit pas, ou il a 90 ans ou il n'est pas loin en fait, hein, ou s'il les a pas passés, mais bon, à vérifier. Donc comme je disais, on va rester, je vous dirai ça tout à l'heure, on va rester à Chicago avec Buddy Scott. Alors Buddy Scott qui s'était fait un petit peu connaître à travers en participant à l'anthologie Living Chicago Blues dans les années 80, et ensuite qui a enregistré un très bon disque Bad Avenue dans les années 90. Là, on va justement le retrouver dans l'un de ses morceaux tirés de Living Chicago Blues. C'est en fait le classique Big Leg Woman. 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

toujours sur la route 106 avec à l'instant Mr. Bizer Smith. On est resté à Chicago. Le morceau qu'on vient d'écouter, c'est The Man Wants Me Dead. Donc Bizer Smith, bon, mais c'est un des grands talents, peut-être trop méconnu, hein, de l'histoire du blues. Il fait partie de la génération des bluesmen. On va dire de la seconde génération des bluesmen du West Side Sound. C'est-à-dire, le West Side Sound, c'est le blues qui a commencé dans les années 60 dans le quartier, dans la partie West Side de Chicago, et qui a, comment dire, on peut dire, intégré certains éléments de la soul music qui était naissante, enfin, qui était montante à ce moment-là, pendant les années 60. Mais c'est pas, bon, c'est pas vraiment un mélange de blues et de soul, c'est simplement qu'il y a ces influences parfois un petit peu funkisantes, un petit peu soulisantes, avec aussi l'influence de B.B. King, mais aussi un son, voilà, très... Il faut en écouter, c'est très difficile à définir, le West Side Sound. Il faut écouter, et dont les grands créateurs du West Side Sound, ce sont Buddy Guy, Otis Rush... notamment Magic Sam, que je crois pas que je l'oublie aussi, voilà, pour n'en citer que trois. Et ensuite il y a eu donc une seconde génération avec des gens comme Bizer Smith, notamment je cherche un petit peu, ben, tous les bluesmen après la post tous les bluesmen des années 70, beaucoup ont été influencés par ce West Side Sound et l'ont prolongé un petit peu. Donc voilà pour Bizer Smith. On va maintenant faire un saut sur la route 66. En fait, on va faire une petite virée sur la route 66 pour aller du côté du Texas avec un guitariste aussi pas très connu, c'est Cal Green. Alors Cal, ça s'écrit C-A-L, Green, comme la couleur, Cal Green. Et il n'a pas tellement enregistré, mais le peu qu'il a enregistré, c'est vraiment de très bon niveau. Et bon, les amateurs connaissent en fait... Les amateurs de blues connaissent très certainement Cal Green. On le retrouve avec ce morceau, White Pearl, la perle blanche. En fait, c'est juste une référence à sa guitare, une Stratocaster blanche. Et voilà, il rend hommage à sa guitare, qui est à la fois, bien sûr, un outil de travail, mais aussi une amie. Et voilà, donc il évoque dans ce morceau sa relation... avec sa guitare. On retrouve de suite donc Cal Green avec ce morceau White Pearl.

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Et à l'instant, on écoutait Caribelle avec le morceau, enfin le morceau qu'on a écouté, c'était Woman in Trouble. C'est extrait de l'anthologie Living Chicago Blues à laquelle avait participé Caribelle dans les années 80, comme beaucoup de bluesmen de Chicago. Et une très très belle participation, vous avez pu entendre le niveau en fait, d'interprétation de ce morceau, Woman in Trouble. Tout en nuances, voilà, avec beaucoup de feeling, de retenue, avec l'harmonica. C'est vraiment, vraiment du super blues. Vraiment, si vous aimez le blues, vous ne pouvez pas ne pas aimer un morceau pareil. Alors, Caribelle, je l'avais vu, oh, ça remonte à la fin des années 80. Il était passé dans la région, là, dans un petit bled là, du Lauragais, je sais plus, dans une salle des fêtes. On a eu la chance d'avoir Caribelle qui était descendu en plus dans le public avec son armo. On avait la chance quand même dans les années 80-90 encore d'avoir dans la région des bluesmen, parce qu'il y avait quand même autour du blues il y avait quand même comment dire une organisation, voilà. Il y avait des gens, des passionnés de blues qui faisaient venir ces artistes là et qu'on retrouvait, alors ce qui était assez étonnant, hein, qu'on retrouvait parfois dans des petits clubs, je pense au Jazz 47 à Villeneuve-sur-Lot, à Toulouse il y avait, alors là, c'est vraiment pour les pour ceux qui se rappellent comme moi, qui étaient jeunes dans les années 80, il y avait le Griot à Toulouse, après des quais de la Garonne, là, un bar qui a disparu depuis longtemps, mais qui recevait aussi, voilà, parfois à l'occasion d'une tournée, faisait venir un bluesman. Moi, j'ai vu Magic Slim, par exemple, au Griot, c'était incroyable, quoi. Hein. On devait être 20 personnes, en tout cas, c'est ou 30 personnes, voilà. Et voilà, on avait Magic Slim, un des grands bluesmen qui était au top de sa forme guitaristique et bluesistique. On l'avait à Toulouse dans un petit bar et finalement on écoutait ces bluesmen un petit peu dans les mêmes conditions que celles dans lesquelles ils se produisaient chez eux en fait, dans des cafés concerts dans leurs ghettos respectifs. Donc voilà, ben c'est des bons souvenirs. On va enchaîner maintenant. Ah oui, alors en parlant aussi de Chicago, je repense donc à Buddy Guy. Mais Buddy Guy est né en 1936, puisque tout à l'heure j'hésitais un petit peu sur son âge, et il a pile poil 90 ans, donc cette année. Et il me revient, bah, j'aurais dû m'en rappeler quand même, hein, la mémoire me joue des tours maintenant, par moment, qu'il va y avoir donc cet automne. Alors je ne sais plus là, à rechercher sur internet pour ceux que ça intéresse. J'ai pas le détail en mémoire, mais je sais qu'il va y avoir un concert donc hommage à Buddy Guy, donc auquel il participera, et il sera entouré bien sûr des gens qu'il a influencé et qui ont envie de lui rendre hommage, voilà, comme je suis en train de le dire, de l'expliquer. Donc il y aura des pointures comme Eric Clapton notamment, je sais pas s'il n'y a pas Robert Cray, enfin je sais plus. Faites la recherche, voilà, j'ai vu ça en passant, mais c'est bon, bien sûr, aux États-Unis, je sais pas, je crois que c'est dans le sud des États-Unis de mémoire, un petit peu, je sais pas, c'est pas au Texas ou quelque chose comme ça, mais je suis pas très sûr. Je suis sûr par contre qu'il y a ce concert hommage à l'automne, mais après je me rappelle pas des détails. À rechercher donc si ça vous intéresse sur internet. Et nous, on va enchaîner avec Eddie Kirkland qui a fait de très très belles faces. Donc, je pense notamment aux albums Trix qu'il a enregistré. Et on va écouter justement un extrait de l'un de ses albums qui s'intitule Pick Up the Pieces. Et on va écouter donc le morceau éponyme de l'album Pick Up the Pieces. Donc un morceau un petit peu funky comme les aime Eddie Kirkland, un peu funky rhythm and blues, et avec son feeling et son énergie. Tout de suite, Eddie Kirkland sur la route 66 sur Canal Sud.

0: 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À l'instant, vous avez peut-être reconnu la guitare et la voix de Eddie Clearwater. Le morceau, justement, je parle de guitare, fait référence à sa guitare, Lay My Guitar Down. En fait, il explique que sa petite amie l'a quitté parce que il n'arrivait jamais à poser sa guitare. Il était tout le temps en train de jouer avec sa guitare. Bon, au bout d'un moment, voilà, ça perturbe un petit peu la paix du ménage, on va dire. Disons que surtout, c'est un petit peu une réalité, là je plaisante, mais c'est une réalité avec les bluesmen qui étaient souvent pour gagner leur vie, en fait. C'est ce que d'ailleurs chante Eddie Clearwater dans un autre morceau, Blues for a Living, qui était obligé d'être souvent en tournée, souvent en déplacement, donc très difficile pour eux après parfois de garder un foyer stable quand on est toujours à droite et à gauche en train de de jouer de la musique pour gagner sa vie, hein. C'était la réalité de ces bluesmen là, pas très facile quoi, toujours. On va maintenant enchaîner. Alors c'était quoi la suite, hein, parce que là je suis en train de parler de Eddie Clearwater. Qu'est-ce que j'ai prévu ensuite? Oui, Guitar Slim Green. Alors Guitar Slim Green, là on redescend dans le Mississippi. C'est un bluesman pas très connu, hein, qui a pas enregistré énormément d'albums, mais il y a au moins cet album intitulé Stone Down Blues, qui est vraiment, qui révèle vraiment la personnalité de ce bluesman. Il y a une voix, il y a un son, vraiment un feeling particulier, ce qui est le propre un petit peu de tous les bluesmen. Hein. Et vous allez plutôt découvrir, redécouvrir Guitar Slim Green, donc avec ce morceau Shake Them Up, tout de suite sur la route 66.
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à l'instant sur la route 66, Hélène Humes avec le morceau Real Fine Daddy. Voilà, j'avais envie de passer un petit peu de blues, un petit peu jazzy pour on arrive en fin d'émission, mais encore il nous reste quelques minutes. On a encore quelques arrêts de jeu à jouer. Et alors un petit clin d'œil, là l'autre jour je suis tombé sur une série sur Netflix là, qui s'intitule Shameless. Donc qui, bon, c'est une, pour ceux qui connaissent, c'est en fait une famille de Chicago sympathiquement déjantée. Et alors pourquoi je parle de ça sur la route 66? Parce que le héros, en fait, un des personnages centraux, en fait, je ne sais plus quel est son prénom, bon, c'est la famille Gallagher, et je ne sais plus quel est le prénom du héros, là, le père, en fait, l'autre jour dans la série, voilà, se pointe avec un t-shirt avec dessus Hound Dog Taylor. J'étais un peu scotché qu'il ait ce t-shirt avec, sur le t-shirt, en fait, c'est la pochette d'un disque d'Hound Dog Taylor. Voilà, donc je fais ce petit clin d'œil et on va justement retrouver Mr. Hound Dog Taylor, l'un des guitaristes slider de Chicago, avec le morceau Roll Your Money Maker, en fait, qui est démarqué de Shake Your Money Maker. Voilà, lui il a intitulé Roll Your Money Maker, mais c'est à peu près la même approche, la même grille. Hein. Donc tout de suite, Mr. Hound Dog Taylor sur la route 66.

Voilà, notre émission touche à sa fin. J'espère que vous avez passé un bon moment avec le programme blues de ce soir. Et pour ceux qui prennent l'émission en cours, au cas où, je vous rappelle que vous êtes sur Canal Sud 92.2 et l'émission Route 66,

je vous dis un petit bonsoir, un grand bonsoir, bonne fin de soirée et pourquoi pas rester sur le programme de Canal Sud. Il y a toujours de la musique et un excellent programme après la route 66. Donc ne quittez pas l'antenne, faites-vous plaisir. A très bientôt, salut.

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1: Ils sont cons les oiseaux, qu'ils sont cons les pauvres petits, aussi cons que les hommes, disent certains. D'autres affirment qu'ils le sont davantage. Mon Dieu, qu'ils sont cons les oiseaux, qu'ils sont donc cons. Ah, ces cons d'oiseaux, pauvres petits. Jamais vu plus con qu'un oiseau. Vous aimez les oiseaux, espèce de con? Faire l'oiseau ou faire le con, ça se ressemble beaucoup. Je t'en foutrais, moi, des oiseaux. Bande d'oiseaux, troupeau de cons. Oui, ils sont terriblement cons, les oiseaux. Plus cons que vous, même. Pauvres petits. J'ai rarement vu un cinéma plus grossier et plus con. Quel est l'oiseau qui a pondu cette connerie? C'est un con. Comme un oiseau? Oui, comme un oiseau. Il est con, cet oiseau. Oui, il est très con. Plus con que vous. Plus con que moi. Oui, mon Dieu. Ça vole un con comme un oiseau. Ça chante un oiseau comme un con. Je commence à en avoir assez de vos oiseaux. C'est trop con. C'est pas plus con que vous. Vous croyez? J'en suis sûr. De toute façon, les oiseaux sont des cons. Cela m'est indifférent de me répéter. Les oiseaux sont tous des cons. On ne le dira jamais assez. Certains oiseaux sont-ils moins cons que d'autres? Non, ils sont tous aussi cons les uns que les autres. Vous en êtes sûr? Je le sais. Les oiseaux seront-ils toujours des cons? Oui, les oiseaux seront toujours des cons. Éternellement? Oui, éternellement. Pauvre petit. Pauvre petit. Vous avez voulu faire un film d'oiseau ou un film de con? J'ai voulu faire un film d'oiseau con. C'est pas con. Qu'est-ce qui n'est pas con? De faire un film con. C'est facile de faire le con. Il y a plusieurs façons de faire le con. Peut-on faire le con sans être con? C'est beaucoup plus facile que de faire l'oiseau sans être oiseau. Les oiseaux font-ils des films? Non, seulement du théâtre. Quel genre de théâtre? Opéra bouffon. Et c'est con l'opéra bouffon? C'est assez con. Ils sont sombres, les oiseaux. Oui, sombres comme des cons. Ils sont dignes, les oiseaux. Oui, comme des cons. Ils sont tendres, les oiseaux. Pauvres petits oiseaux. Pauvres petits cons. Bel oiseau, mon beau con, lance ta plainte con, ta complainte d'oiseau. Chante con, chante clair, chante la joie d'être un con. Chante le bonheur de vivre sans comprendre, mon faucon, mon beau frère. Les oiseaux sont des

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